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2: C'est parti pour 3 jours d'élections en Russie. Les Russes choisissent leurs députés. Il s'agit de la première élection depuis le début de l'invasion russe de l'Ukraine. Et sans grande surprise, le parti de Vladimir Poutine devrait s'imposer. La Wallonie en fête tout ce week-end, mais ce n'est pas la joie dans toutes les villes. Le bourgmestre de Charleroi tire la sonnette d'alarme. Les finances de sa ville sont dans le rouge. En football, un début réussi pour l'Union Saint-Gilloise en Europa League. Les unionistes ont battu les Tchèques du Victoria Pilsen 0-3. Bonjour à toutes et tous. En Russie, ça n'était plus arrivé depuis le début de l'invasion russe de l'Ukraine il y a 4 ans. Des élections législatives, elles commencent aujourd'hui. Des premiers bureaux de vote ont ouvert dans l'Extrême-Orient et ces élections se dérouleront jusque dimanche. Il n'y a pas vraiment de suspense. Le parti du président Vladimir Poutine devrait garder la main à la Douma. La plupart des autres formations politiques soutiennent le président russe et la poursuite du conflit en Ukraine. Le seul parti anti-guerre ne peut pas participer à ce scrutin. Et pour couvrir ces élections, il y a les journalistes en Russie. C'est compliqué pour eux de faire leur travail. Le paysage médiatique russe est saturé de propagande. Certains ont fui en Europe, en Pologne par exemple. À Varsovie, Adrien Sarla nous emmène dans la rédaction de Vodtak. Ce média s'adresse aux téléspectateurs russophones. Il promet des informations vérifiées et débarrassées de la censure.
3: L'émission est tournée dans les studios de la télévision publique polonaise, mais elle s'adresse à un public russophone sans craindre la censure. Micha est l'un des présentateurs de la matinale.
4: Que ce soit en Russie ou ailleurs, il y a une large audience qui a besoin d'informations en russe. Ce sont des personnes qui, sans nous et plusieurs autres médias comme le nôtre, dépendraient de chaînes comme Russia Today pour avoir de l'information de leur langue maternelle. Et on parle ici de chaînes qui sont davantage des sources de propagande que d'informations.
3: Comme lui, une partie des journalistes dans l'open space a fui la Russie ou d'autres dictatures russophones et la plupart sont considérés comme des agents de l'étranger. Suspendu à l'un des murs de la rédaction, un jeu de fléchettes avec sur la cible les photos des dictateurs russes et bélarusses.
5: Même quand j'essaie de viser sur Loukachenko, je finis toujours par toucher Poutine.
3: Zhenia a fui Moscou il y a 4 ans, mais le reporter se garde de juger trop hâtivement les journalistes aujourd'hui intégrés au système de propagande en Russie.
5: Pour voir ce qu'il se passe là-bas, il faut être sur place. Et pour être sur place et avoir un travail, il faut faire des compromis. Mais je suis convaincu que les journalistes qui sont restés là-bas seront considérés comme des témoins précieux dans le futur.
3: Depuis l'arrivée au pouvoir de Vladimir Poutine, près de 40 journalistes ont été assassinés pour leur travail en Russie.
2: Notre correspondant en Pologne, Adrien Sarla. Et du côté de la liberté de la presse, le Venezuela débloque plusieurs sites d'information. Une satisfaction pour leurs dirigeants et les journalistes. Ils ont souffert de censure pendant des années. Dans le même temps, de nouvelles négociations ont débuté entre le pouvoir et l'opposition, 9 mois après la capture du président Nicolas Maduro par l'armée américaine. Ces pourparlers portaient juste

0: policier suspect adhère à une idéologie d'ultra-droite radicale et violente. La France, qui a un nouveau candidat d'extrême droite pour l'élection présidentielle prévue dans 7 mois, Éric Zemmour confirme sa candidature. Le président du parti Reconquête a aussi durci son discours sur l'immigration. Il a prôné l'expulsion des chômeurs d'origine étrangère de longue durée, y compris ceux en situation régulière. À la dernière élection, Éric Zemmour avait terminé 4e du premier tour. Ce week-end, chez nous, c'est les fêtes de Wallonie, mais les grandes villes wallonnes n'ont pas forcément le sourire. C'est le cas de Charleroi. La plus grande ville de Wallonie est au bord de l'asphyxie budgétaire. Selon le journal L'Écho, elle prévoit un déficit de près de 100 millions d'euros dès l'année prochaine. Le bourgmestre Thomas Dermine en est conscient. Les finances de sa ville sont dans le rouge. Il appelle le gouvernement wallon à combler le sous-financement de Charleroi et des autres grandes villes wallonnes.
1: 88% du déficit de toutes les communes se trouve dans les grandes villes. Or, les grandes villes, elles assument des missions fondamentales, depuis les crèches pour les petits bébés jusqu'aux services des enterrements, des services qui dépassent bien les frontières communales. Et donc oui, aujourd'hui, et je pense que le gouvernement wallon a saisi l'urgence, mais on est dans le money time, la négociation budgétaire, il y a un risque pour la continuité de certains services publics dans les grandes villes. Quand on compare la Wallonie à la Flandre, on a un déficit de plus ou moins 50% par rapport à la dotation de la région vers les grandes villes. Et aujourd'hui, il faut le combler.
0: Thomas Dermine interrogé hier par Rachel Crivellaro et Laurent Mathieu dans Jeudi en prime. Dans le ciel Carolo, la nuit a été calme. Les avions sont restés de nouveau sur le tarmac de l'aéroport de Charleroi. Ils ne s'envoleront pas avant 8 heures. La grève chez Sky se poursuit. Les aiguilleurs du ciel Carolo réclament des meilleures primes de nuit. Aujourd'hui, 42 vols aller et retour sont annulés. Cette grève pourrait durer jusqu'au 10 octobre. Eux auront une meilleure prime de nuit. Les nouveaux travailleurs du secteur du transport et de la logistique, patrons et syndicats reviennent sur une mesure du gouvernement fédéral. Depuis 3 mois, la prime de nuit n'est versée qu'à partir de 23 heures pour les nouveaux employés. Mais patrons et syndicats se sont mis d'accord pour maintenir cette prime dès 20 heures, comme c'est le cas pour les anciens travailleurs. Il est devenu un véritable fléau depuis plusieurs années, le frelon asiatique. Il menace nos abeilles, il nous pique, nous les humains. Pour le traquer, on a lancé un système de balises. On capture un frelon et on lui met une balise sur son corps. Et grâce à cela, on peut repérer des nids pas toujours visibles à l'œil nu. Le mois de septembre est le moment idéal pour utiliser ces balises. Marie Mikil est partie à la chasse au frelon asiatique à Woluwe-Saint-Pierre en région bruxelloise.
2: Si on descend juste sur la gauche, on devine une boule.
3: C'est la commune de Woluwe-Saint-Pierre qui a payé ce système appelé Robor, plusieurs milliers d'euros. Le docteur Jean-Michel Philippard est bénévole pour le groupe F qui sensibilise au danger des frelons et utilise ces fameuses balises GPS que l'on place sur les frelons.
2: On rattrape le frelon marqué et on lui place une balise. Avec l'application, nous avons la température de la balise et quand le frelon est au nid, il se trouve environ à 32 degrés.
3: Bruxelles compte 20 à 25 nids de frelons asiatiques au kilomètre carré. Au total, en Belgique, ils nuisent à plus de 150 espèces d'insectes, dont les abeilles. Dans ce petit groupe de traqueurs de nids de frelons, il y a un apiculteur amateur, Walter Hibert.
4: Le frelon vient prélever des abeilles, donc une fois qu'il a une source de nourriture, il fait des allers-retours. Et bon, comme ils font énormément d'allers-retours, si on a un nid à proximité, on peut avoir 20 frelons en permanence devant les ruches. En général, vers le mois de novembre, on a des effondrements de colonies.
3: À partir de la mi-septembre environ, chaque nid de frelons va libérer entre 200 et 500 fondatrices qui vont passer l'hiver. On estime qu'un seul nid peut former 10 nids de frelons l'année suivante.
0: En football, premier match et premier succès pour l'Union Saint-Gilloise en Europa League. L'Union s'est imposée 0-3 au Victoria Pilsen en République tchèque. Pourtant, les unionistes étaient déforcés suite à de nombreux joueurs absents. Cette victoire réjouit le coach David Huber qui veut ainsi faire taire certaines critiques.
5: Ça fait partie du sport d'élite et ça fait partie de ce qu'on veut atteindre. On ne va pas y arriver avec un noyau de 12 joueurs. Donc encore une fois, c'est important. Et, bon, tout le monde pose des questions et tout le monde met en doute certaines choses avant la saison. Maintenant, je suis toujours resté très calme parce que je sais ce qu'il y a derrière. Je sais que voilà, des garçons travaillent depuis 6 mois, 7 mois, 8 mois parfois dans l'ombre et sont prêts à prendre la relève maintenant. Quand on voit notre défense, avec gardien compris, sur les 4 joueurs, quand tu compares ça avec l'année passée, il y a 100% de joueurs différents. On travaille dans l'ombre, on travaille doucement, en silence et on essaie de répondre sur le terrain.
0: Des propos recueillis par Benjamin Dossenin. Toujours en foot, c'est le grand jour pour Marc Van Bommel, le nouveau sélectionneur des Diables Rouges, dévoile aujourd'hui sa première liste.

0: pour les quatre prochains matchs de la Ligue des Nations. Le Néerlandais donnera sa sélection sur le coup de midi. Grand jour aussi pour Nafissa Toutiam, la Belge renoue avec l'heptathlon aujourd'hui et demain à Talence en France. Elle dispute le Décastar, l'un des rendez-vous annuels des spécialistes des épreuves multiples. La triple championne olympique n'a plus terminé d'heptathlon depuis sa victoire aux Jeux Olympiques de Paris il y a 2 ans. Voilà pour les infos. Très belle journée à notre écoute.
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2: Terry Lemens, très bon début de journée à tous. On va retrouver quelques nuages bas sur les reliefs, quelques brumes possibles aussi dans certains vallons de l'Est et du Sud. Ailleurs, le ciel offrira déjà de très belles éclaircies ce matin. Quelques cumulus peut-être au littoral qui pourraient donner une petite goutte, mais ça restera très faible. L'après-midi, les nuages se feront un peu plus nombreux, mais ça n'empêchera pas le soleil tout de même de briller sur le centre du pays. Ce sera plutôt variable. Les nuages seront par contre un peu plus épais au sud du Sion-Sambre-et-Meuse, mais le temps restera sec. Seules quelques gouttes pourraient tomber le long de la frontière néerlandaise. Les maxima pour aujourd'hui seront compris entre 16 et 17 degrés sur les hauteurs du pays, 20 degrés pour le centre.
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4: Et Francis Willems, nous sommes ravis d'être avec vous pour ce début de journée. Alors, aux alentours de 7h30, d'ici une bonne vingtaine de minutes, c'est Fanny Grégoire qui sera des nôtres pour nous donner l'agenda des concerts. Et puis, un petit peu avant le journal de 8h, Hamid Faljaoui. Et puis, un invité après le journal de 8h, alors que vous connaissez bien sur Musique 3, que vous avez peut-être déjà vu en concert, mais qui maintenant écrit aussi, c'est Pierre Solo qui sort un livre, Le Temps de Nina. Alors, c'est un roman sur l'histoire de la musique, mais pas que. En tout cas, on va parler de tout cela avec lui. Ce sera un petit peu après le journal de 8h.

Nous écoutions un extrait du concerto pour deux violons, violoncelle et basse continue en sol mineur d'Antonio Vivaldi avec l'ensemble Li Inconiti et Amandine Beyer également au violon et à la direction. Alors je ne sais pas si vous connaissez cet air, Priacchio l'Impegno, en tout cas c'est un air de Joseph Weigel qu'il compose et qu'il glisse dans son opéra, cela se passe en 1797. Et il se trouve que cet air est tellement populaire que les personnes se baladent dans les rues de Vienne en sifflotant cet air. Alors il y a un jeune homme qui a 28 ans, je ne sais pas si lui il siffle en se baladant dans les rues, mais en tout cas, il est tellement séduit par ce thème qu'il s'en empare.

Voilà pour cet extrait du trio numéro 4 en si bémol majeur de Ludwig van Beethoven que nous écoutions avec Ivan Klansky, Pascal Moragues et Marek Yeri. Je n'ai jamais fait de musique de manière aussi excitante. Alors cela, c'est ce qu'a dit le pianiste Chick Corea lorsqu'il a joué Mozart. Il a ajouté que, provenant du monde du jazz, il avait avoué être particulièrement stressé par le manque de répétition, seulement deux, et la sévérité du cadre classique. Parce que jouer quelques fausses notes en jazz, ce n'est pas un problème, dit-il. Mais chez Mozart, cela s'apparente à un blasphème, selon ses mots. Et c'est en fait le double concerto qu'il a joué publiquement aux côtés du pianiste Friedrich Gulda, pour qui Mozart est le summum absolu de la musique de piano.

les pianistes Chick Corea et Friedrich Gulda dans ce concerto pour deux pianos en mi bémol majeur de Mozart. Nous en écoutions le final. Il y avait également le Concertgebouw Orchestra qui était dirigé par Nikolaus Harnoncourt. Alors d'ici quelques minutes, nous allons retrouver Fanny Grégoire. Il nous reste quelques temps donc pour écouter quelques notes de Bruckner.

0: Quelques notes du quatuor à cordes en do mineur, nous en écoutions le scherzo avec les musiciens du quatuor Zettmeyer.
1: h 30 et comme chaque vendredi, on accueille Fanny Grégoire. Bonjour Fanny.
2: Bonjour Cécile, bonjour tout le monde.
1: Alors vous allez nous parler de trois concerts assez différents aujourd'hui, mais avec un point commun, le clavier.
2: Tout à fait, oui. Eh bien vous avez rendez-vous d'abord avec le piano à Namur, avec l'orgue à Bruxelles et enfin avec l'accordéon. Et ça, ce sera à Cours-Saint-Etienne.
1: Alors l'accordéon, je vois qu'on terminera par notre petit détour habituel au festival Musique 3 Brabant Wallon qui démarre la semaine prochaine.
2: Et oui, ça se rapproche. Mais avant ça, eh bien vous avez rendez-vous le 23 septembre au Théâtre Royal de Namur qui accueillera le concert caritatif Les Vibrations du Cœur. Alors vous pourrez entendre la jeune pianiste belge Mauska. C'est un jeune talent assez incroyable. Vous vous rappelez peut-être, elle a représenté la Belgique l'an dernier à l'Eurovision des jeunes musiciens classiques. On soutenait ça évidemment avec la RTBF. Et Mauska se produira ici avec les Young Belgian Strings sous la direction de Dirk van de Mortel, qui sont évidemment tout aussi incroyables. Alors au programme de ce concert, vous pourrez entendre le concerto pour piano de Schumann et Souvenir de Florence de Tchaïkovski.
1: Et c'est donc un concert caritatif.
2: Oui, c'est un concert caritatif qui est organisé par la Fondation Ginette Louvio, qui accompagne en fait les personnes en fin de vie. Et la Fondation équipe déjà plusieurs unités de soins palliatifs et aimerait bien étendre cette aide, notamment aux personnes qui sont accompagnées à domicile. Alors les bénéfices de ce concert du 23 septembre vont permettre de développer en fait l'accès gratuit à Mélodiathérapie. C'est une solution de sonothérapie, donc une application qui est destinée à améliorer le confort des personnes en fin de vie.
1: Très beau projet. Alors le concert Les Vibrations du Cœur aura donc lieu le mercredi 23 septembre à 20h.
2: Oui, au Théâtre Royal de Namur et vous pouvez trouver toutes les infos sur le site fondationginettelouvio.be/concert ou alors sur notre site via l'agenda des concerts.
1: Alors on va passer à l'orgue à présent.
2: Oui, et on a rendez-vous avec Cindy Castillo, notre ancienne collègue, superbe organiste qui est désormais la conservatrice et titulaire de l'orgue Thomas de l'église Saint-Loup à Namur. Mais c'est ici à l'église du Béguinage à Bruxelles qu'elle va se produire. Ce sera le 24 septembre prochain à 18h. Et c'est dans le cadre du festival du Grand Béguinage. Alors c'est un festival qui se déroule chaque année, début septembre, donc à l'église du Béguinage à Bruxelles. Et Cindy Castillo clôturera cette 14e édition déjà avec ce concert de clôture du 24 septembre. Et elle va proposer un programme à travers des œuvres de la famille Bach, ainsi que de Johann Ludwig Krebs et de Georg Muffat.
1: Il y a un site pour toutes ces infos ?
2: Tout à fait, c'est www.bachverein.be ou bien également sur musique3.be dans la rubrique agenda.
1: Alors on va terminer avec le festival Musique 3 Brabant Wallon qui s'ouvre vendredi prochain, le 25 septembre à Perouet. Mais vous nous parlez d'un concert accordéon, Fanny. Enfin, vous allez nous parler d'un concert accordéon.
2: Tout à fait, j'avais envie de faire un petit focus sur ce concert-là. C'est le concert de Philippe Thuriot. Ce sera le dimanche 27 septembre à 16h à Cours-Saint-Etienne. Et Philippe Thuriot nous propose un concert Atlantique Express. Alors vous le savez, Cécile, le voyage, eh bien, c'est la thématique de l'édition de cette année. Et quoi de plus voyageur pour un instrument que l'accordéon. Et ici, Philippe Thuriot va nous convier à un globe-trotting musical à travers le répertoire folk, du jazz, du classique. On aura notamment des œuvres de Bach, de Yves Montand ou encore de Richard Galliano. On n'a pas toute la liste, ce sera sur place, ce sera selon les envies du moment et les réactions du public. Donc un tout chouette moment à partager.
1: Et l'endroit, justement, l'endroit du concert vaut aussi la peine d'être découvert.
2: Oui, tout à fait. Il s'agit du 4 quarts à Cours-Saint-Etienne. En fait, c'est l'ancienne gare et elle a été reconvertie en un super mignon petit endroit. C'est un tiers-lieu qui propose toute une série d'activités et accueille de nombreuses ASBL pour créer du lien entre les gens, entre les générations. Et en plus, on y mange super bien. Donc on a mis le concert à 16h pour pouvoir profiter des bonnes pâtisseries pour le goûter.
1: Rendez-vous donc le dimanche 27 septembre à 16h pour écouter Philippe Thuriot dans le cadre du Festival Musique 3 Brabant Wallon.
2: Et toutes les infos sont sur le site www.festivalmusique3.be. Et je vous propose de nous quitter avec lui. Voici Philippe Thuriot dans Bach. Bonne journée à tout le monde.

La très célèbre chaconne de l'amour médecin de Jean-Baptiste Lully avec le concert des Nations et Jordi Savall. Alors fin 1822, début 1823, Schubert ressent les premiers symptômes d'une maladie et le diagnostic va tomber, la syphilis. Et à cette époque, on sait, hein, on n'en guérit pas. Et comme pour chaque personne d'ailleurs, apprendre qu'on souffre d'une maladie incurable, qu'on est condamné, c'est quand même un fameux choc psychologique. Et c'est à ce moment-là que Schubert va écrire sa 14e sonate en la mineur. Alors on peut y voir un tournant dans son écriture, puisque désormais il y aura toujours ce spectre de la mort prochaine qui va planer sur Schubert, sur ses compositions. Alors ce n'est pas le premier mouvement qui est d'ailleurs glaçant, que nous vous proposons ce matin dans la grande matinée, mais bien quelques notes du troisième mouvement.

Maria-Jean Pires, dans ces quelques notes de la sonate pour piano en la mineur d'Otsch 783 de Schubert. Alors Giovanni Battista Viotti a été l'une des personnalités musicales les plus fascinantes à la charnière des 18e et 19e siècles. Il a une formation de virtuose du violon qui repose encore sur l'école de Corelli. C'est l'auteur de 29 concertos pour violon, dont le numéro 22 est de loin le préféré.

0: Voilà, nous écoutions quelques notes du concerto pour violon et orchestre numéro 22 en la mineur de Giovanni Battista Viotti avec Christian Tetzlaff, le Deutsche Symphony Orchester Berlin, dirigé par Paavo Järvi. C'était précisément le troisième mouvement de ce concerto de Viotti. C'est à présent l'heure de retrouver Hamid Faljaoui pour la chronique économique.
1: J'ai vu un reportage hier soir sur Bloomberg TV qui m'a littéralement scotché sur place. Et après cette chronique, enfin je le pense, vous ne regarderez plus une parfumerie de la même façon. Alors l'invité de ce reportage, c'était Jean Madard, le patron du groupe Interparfums. Alors Interparfums, c'est quoi? C'est un groupe franco-américain qui développe les parfums des grandes marques. Et son métier, justement, c'est d'exploiter leur nom sous licence. Des marques comme Montblanc, Jimmy Choo, Van Cleef & Arpels, vous achetez un flacon avec le logo d'une de ces maisons de luxe, mais derrière, c'est souvent Interparfums qui a tout orchestré, la formule, le flacon, la distribution. Et Jean Madard expliquait donc que TikTok transforme la manière de vendre des parfums avec un phénomène assez étonnant. Des jeunes achètent des parfums qui n'ont jamais senti. Oui, vous avez bien entendu, jamais senti. Et là, évidemment, j'ai posé ma tasse de café parce que réfléchissez deux secondes. Un écran d'un smartphone peut vous montrer une voiture, vous faire écouter une chanson, vous faire visiter un appartement, mais il ne peut pas vous faire sentir une odeur. Pour vendre un parfum sur Internet, il restait toujours un obstacle évident, sentir l'odeur du parfum. Eh bien, TikTok montre comment le contourner, cet obstacle. Et pour l'industrie, ça change beaucoup de choses. Pendant des décennies, les marques ont tout misé sur le magasin, justement pour vous faire découvrir un parfum. On vous donnait une petite bande de papier, on vaporisait dessus deux petites gouttes et on guettait votre réaction. Les marques ont dépensé pendant des années des fortunes en échantillons, en testeurs, en vendeuses. La logique était simple. D'abord, je testais et puis ensuite, j'achetais. Et aujourd'hui, on découvre que TikTok peut inverser tout ça. Vous ne sentez rien, mais quelqu'un, un influenceur, vous raconte le parfum, et il le compare, par exemple, avec vos vacances sur la côte italienne, avec l'odeur d'une chemise propre, avec l'odeur du cuir d'une belle voiture, ou de l'homme élégant qui sort de sa douche. Et votre cerveau, il fait le reste. C'est passionnant pour le business. TikTok ne vend plus une odeur, il vend l'idée que vous vous faites de cette odeur. C'est du storytelling. Et TikTok peut même supprimer une étape entière du commerce, c'est-à-dire l'essai avant l'achat. Avant, effectivement, je testais, je me faisais une opinion, et puis j'achetais. Ici, quelqu'un que je suis sur les réseaux sociaux teste à ma place. Il me raconte ce qu'il ressent et j'achète. Autrement dit, on sous-traite son jugement, mon jugement. Alors pour les entreprises, c'est peut-être formidable. Supprimer une étape entre le désir et puis le paiement, ça peut augmenter effectivement les chances de vendre. C'est ce qu'on appelle réduire la friction. Plus besoin d'aller en parfumerie, plus besoin d'attendre, parfois même plus besoin de sentir, comme on vient de le dire. Un clic et c'est fait. Alors vous allez me dire, oui, l'achat à l'aveugle, c'est pas nouveau. Mais les réseaux sociaux, visiblement, lui donnent aujourd'hui une autre dimension. Et donc la vraie leçon, si je puis dire, de cette chronique, elle est là. Internet ne gagne pas seulement en reproduisant le monde physique, il gagne aussi en permettant d'en contourner une étape importante, ici en l'occurrence l'essai. Et désormais, donc pour vendre un parfum, il n'est plus toujours nécessaire de vous le faire sentir. Parfois, il suffit simplement de vous le raconter. Merci pour votre écoute et à lundi.
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0: Et les informations de 8h, c'est avec Maxime Maillet.
8: Des élections sans grande surprise en Russie, les Russes choisissent leurs députés et le parti de Vladimir Poutine devrait s'imposer. Moins de cochons, moins de vaches et plus de forêts, la Belgique doit faire de gros changements pour respecter ses objectifs environnementaux. Quels diables rouges seront choisis par Marc Van Bommel pour le prochain match de la Ligue des Nations? Le nouveau sélectionneur dévoile sa toute première liste à midi. Bonjour à toutes et tous. En Russie, ça n'était plus arrivé depuis le début de l'invasion russe de l'Ukraine il y a 4 ans. Des élections législatives, les premiers bureaux de vote ont ouvert dans l'Extrême-Orient. Ces élections se dérouleront jusque dimanche. Il n'y a pas vraiment de suspense. Le parti de Vladimir Poutine devrait garder la main à la Douma. La plupart des autres formations politiques soutiennent le président russe et la poursuite du conflit en Ukraine. Le seul parti anti-guerre ne peut pas participer à ce scrutin. Depuis le début de la guerre, des milliers de Russes ont fui vers les pays voisins, Géorgie, Arménie ou Turquie. Certains ont même fait le choix d'habiter en Ukraine pour soutenir le peuple ukrainien. Notre envoyé spécial Rislen Kunda a rencontré une jeune femme russe à Kiev.
11: Xenia Kozak a insisté pour me rencontrer au pied de la statue de la mère Ukraine à Kiev. Une gigantesque femme de fer érigée à l'époque soviétique qui n'a plus rien de russe. Dans chaque main, la faucille et le marteau ont été remplacés par le trident, emblème de l'Ukraine.
14: Ici, je ressens la force et la puissance du peuple ukrainien.
11: Xenia et son mari ukrainien ont dû quitter la Russie un an après le début de l'invasion russe en Ukraine, laissant tout derrière elle.
14: Toute ma famille est là-bas, ma mère, mon père, mes frères et sœurs, mais ils soutiennent tous le régime russe.
11: Elle n'a pas accepté les atrocités commises par l'armée russe.
14: Des images horribles ont commencé à apparaître en provenance de Boucha, d'Izium et d'Arpène. C'est comme si plus rien ne pouvait être justifié. J'étais profondément bouleversée, comme si mon pays m'avait trahi.
11: La Russie organise des élections législatives à partir d'aujourd'hui. Xenia n'ira pas voter.
14: Je ne crois pas aux élections en Russie. Pour moi, ce n'est qu'une mascarade. Le seul parti, Yabloko, qui a prôné la paix et qui s'est opposé à la guerre, a été exclu des élections.
11: Xenia regarde la mère Ukraine en parlant de Vladimir Poutine.
14: Parfois, j'ai l'impression qu'il est devenu fou.
11: Ici, elle se sent en danger à cause des bombardements russes, pas à cause des Ukrainiens.
8: C'était un reportage de notre envoyé spécial en Ukraine, Rislen Kunda. Et puis cette nuit, la Russie a fait état de dizaines de drones ukrainiens lancés sur la capitale Moscou, juste avant donc les élections. Chez nous, la nuit a été calme dans le ciel carolo. Les avions sont restés sur le tarmac de l'aéroport de Charleroi. La grève chez Sky se poursuit. Les contrôleurs aériens réclament des meilleures primes de nuit. Aujourd'hui, une quarantaine de vols aller et retour sont annulés. Cette grève pourrait durer jusqu'au 10 octobre. Moins de porcs, moins de vaches et plus de forêts. La Belgique doit changer pour respecter ses objectifs environnementaux et atteindre la neutralité carbone d'ici 2050. Ce sont les experts climatiques du Service public fédéral Santé publique qui le disent dans un rapport publié ce matin. Joanne Montet, on parle d'un changement drastique mais nécessaire pour le futur.
15: Ce n'est pas adieu vos vaches cochons, mais tout de même, un tiers d'animaux d'élevage devrait disparaître d'ici à 2050. Surtout moins de porcs et de vaches laitières. Moins de bêtes, c'est moins de nourriture à leur fournir, et au total, près de 300 000 hectares.

0: de forêt qui, elle, pourrait absorber du carbone et nous permettre d'avoir nos émissions négatives en forêt qui compensent les émissions agricoles qu'on aurait.
1: Il faudrait aussi protéger les prairies et restaurer les zones humides. Tout ça, c'est un fameux scénario, le seul compatible avec une Belgique neutre en carbone en 2050, selon ce rapport. Mais au bout du compte, pourquoi cibler l'agriculture alors qu'elle a réduit ses émissions de gaz à effet de serre de 27% par rapport à 1990? Les experts misent sur le fait que les autres secteurs, comme le transport par exemple, auront déjà normalement coupé leurs émissions et que pour l'agriculture, il y aura toujours une quantité impossible à supprimer, d'où ce scénario qui touche à la Terre.
2: Et cette étude a été réalisée par Lucielle Louvain, l'Université de Liège et le Centre de recherche flamand Vito. En football, premier match et premier succès pour l'Union Saint-Gilloise en Europa League. L'Union s'est imposée 0-3 au Victoria Pilsen en République tchèque. Toujours en football, c'est le grand jour pour Marc Van Bommel. Le nouveau sélectionneur des Diables Rouges va dévoiler sa première liste de joueurs pour les 4 prochains matchs de la Ligue des Nations. Nos adversaires seront l'Italie, la Turquie et la France à 2 reprises. Christophe Reculé, cette liste devrait donner une certaine tendance.
3: Et une philosophie à décrypter, Marc Van Bommel visera-t-il le court terme en s'appuyant principalement sur le groupe déjà présent lors de la dernière Coupe du Monde ou va-t-il faire une large revue d'effectifs pour faire un état des lieux et repartir en quelque sorte d'une page blanche? En tout cas, cette fenêtre particulièrement longue de 4 rencontres pourrait lui permettre de travailler en profondeur avec peut-être déjà des choix à faire au poste de gardien par exemple. Thibaut Courtois, on le sait, sera absent de ce premier rendez-vous, alors quelle sera la hiérarchie entre les Lammens, Van de Voort ou Penders pour prendre sa place. Idem dans le secteur offensif, où il sera intéressant de voir les choix du Néerlandais, alors que Mika Gauss, Diego Moreira ou Matias Fernandez-Pardo ont tous obtenu un transfert prestigieux, pendant qu'un Romelu Lukaku n'a lui pas encore trouvé ses marques dans son nouveau club, le Fenerbahçe, en Turquie. Bref, pas mal de questions et des débuts de réponses dès ce midi.
2: Et c'est un grand jour aussi pour Nafissa Toutiam. La Belge renoue avec l'heptathlon aujourd'hui et demain à Talence en France. Elle dispute le Décastar, l'un des rendez-vous annuels des spécialistes des épreuves multiples. La triple championne olympique n'a plus terminé d'heptathlon depuis sa victoire aux Jeux Olympiques de Paris il y a 2 ans. Voilà pour les infos. Belle journée à notre écoute.
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5: Merci Maxime Maillet, on vous retrouve à 9h, maintenant on va s'intéresser à la météo.
6: Terry Lemen, c'est très bon début de journée à tous. On va retrouver quelques nuages bas sur les reliefs, quelques brumes possibles aussi dans certains vallons de l'Est et du Sud. Ailleurs, le ciel offrira déjà de très belles éclaircies ce matin. Quelques cumulus peut-être au littoral qui pourraient donner une petite goutte, mais ça restera très faible. L'après-midi, les nuages se feront un peu plus nombreux, mais ça n'empêchera pas le soleil tout de même de briller sur le centre du pays. Ce sera plutôt variable. Les nuages seront par contre un peu plus épais au sud du Sillon sans Brémeuse, mais le temps restera sec. Seules quelques gouttes pourraient tomber le long de la frontière néerlandaise. Les maxima pour aujourd'hui. Aujourd'hui, ils seront compris entre 16 et 17 degrés sur les hauteurs du pays, 20 degrés pour le centre. Ce soir et cette nuit, le temps restera sec avec un ciel relativement dégagé. Quelques cumulus pourraient être présents ici et là sur la moitié ouest du territoire. Quelques voiles nuageux à l'est. Les minima, eux, seront compris entre 10 et 16 degrés.
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2: Et d'ici quelques instants, nous recevrons notre invité. C'est une voix que vous connaissez bien sur Musique 3, puisqu'il s'agit de Pierre Solot, qui a sorti un livre, Le temps de Nina, aux éditions Canès, qui est disponible depuis mercredi. Alors, Pierre Solot n'est pas qu'animateur et producteur ici sur Musique 3, vous le savez, il est également pianiste. Alors, on va l'écouter.

0: Danza Lukumi d'Ernesto Lecuona, interprété par le pianiste Pierre Solo.
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0: Et justement, une fois n'est pas coutume, notre invité ce matin, c'est vous Pierre, bonjour.
2: Bonjour Cécile.
0: Merci d'être avec nous, d'avoir pris cette place ce matin. Alors particulièrement parce que vous avez écrit un livre qui s'appelle Le temps de Nina, qui est sorti mercredi passé aux éditions Kenes. Vous avez de nombreuses casquettes, hein, on le sait, vous êtes comédien, vous êtes pianiste, vous êtes chroniqueur, vous expliquez aussi la musique beaucoup à l'OPRL. Peut-être, voilà, Le temps de Nina, c'est une histoire de la musique, mais pas que, c'est également un roman. Comment est-ce que ce projet s'est mis en place ?
2: J'ai toujours l'impression, parce que vous parlez de casquettes multiples, Cécile, que ça reste le même métier. Qu'on soit sur scène à jouer du piano, même sans un mot, qu'on soit à la radio à parler de musique, qu'on fasse des conférences, qu'on écrive un livre, finalement... La musique est toujours présente et on est dans la communication. C'est l'idée d'aller vers l'autre. Vous savez, quand on joue un concert, il y a quand même un lien qui se crée entre le musicien, le public. Ce fameux quatrième mur qui est si dangereux entre la scène et le parterre. En fait, on cherche tout le temps à le briser parce que sinon la communication ne se fait pas. Et donc, ben voilà, tout ça se fait de la même manière. Alors ici, le roman, oui, c'est vrai, c'est un projet d'initiation à la musique classique. C'est-à-dire que dans le roman, on raconte des œuvres. Il y a même des QR codes hein, dans le roman qui permettent d'écouter ses œuvres parce que voilà, parler de musique sans pouvoir l'écouter, c'est absurde. Hein. Il ne faut jamais quitter son objet initial. Et c'était le défi. Les éditions Kenes m'ont donc demandé effectivement d'écrire un roman. En fait, de faire ce que je fais déjà à la radio, sur scène, et de tenter de le faire par écrit. Maintenant, la musique classique, évidemment, ici sur Musique 3, elle concerne tout le monde. Dans le monde réel, elle concerne presque personne. Donc, le roman, il permettait ça. Il permettait de raconter une histoire, en l'occurrence ici, une grande histoire d'amour entre un père et sa fille. Et là, ça concerne tout le monde, parce qu'on est peut-être pas tous parents, mais on est tous l'enfant de quelqu'un. Et à cet endroit-là, il y avait quelque chose qui pouvait mener le plus large public possible vers la musique.
0: Alors, je vais vous laisser développer, mais le pitch, très simplement, c'est Nina, qui a 14 ans, son papa, lui, qui est pianiste, qu'elle ne voit jamais, et donc elle a décidé de lui prouver par A plus B que la musique classique, en fait, c'est nul et que ça sert à rien.
2: Ça n'a aucun intérêt. Qu'est-ce qu'elle dit ? C'est une musique de gens morts pour des gens presque morts.
0: Oui,
2: donc, c'est un petit peu brutal, évidemment, dit comme ça. En fait, donc Nina est effectivement seule, délaissée par son père qui est en tournée un petit peu partout et tout le temps. Et plutôt que de s'attaquer directement, frontalement à son père, de le culpabiliser, de se fâcher dessus, elle se dit, mais en fait, le problème, c'est la musique classique. C'est elle qui se dresse entre moi et mon papa. Et donc, on va l'attaquer, cette musique classique. En fait, elle a des tas de défauts. C'est une évidence. Sinon, il y a beaucoup plus de gens qui s'y intéresseraient. Et donc, elle décide de taper là-dessus en disant, mais cette musique ne sert à rien, donc tu ne sers à rien, donc en gros, occupe-toi de moi. Bon, c'est évidemment beaucoup plus complexe que ça, parce qu'elle va aller chercher des informations chez sa tante.
0: Oui, tante Plume.
2: Tante Plume, voilà, qui est une chanteuse ratée, en fait, soyons tout à fait honnêtes, et qui est passée du côté musicologique de la force et qui, elle, est un personnage truculent qui va justement s'amuser à lui donner effectivement des informations qui peuvent être des informations qui permettent de discuter la musique classique. Alors peut-être pas de la remettre en question, mais de dire, est-ce que ceci a encore de la valeur ? Vous savez, c'est là que ça fait partie de mon travail, on le sait bien à la radio, mais je l'ai fait aussi dans le livre, c'est la question des chefs-d'œuvre.
0: Oui.
2: Moi, les chefs-d'œuvre, ça me pose un énorme problème. Et ça appartient à nos pays latins. Dans le monde anglo-saxon, on remet très facilement en cause les chefs-d'œuvre, beaucoup plus facilement que chez nous. Chez nous, d'ailleurs, je l'ai déjà fait sur les réseaux sociaux, quand je m'attaque à Berlioz ou à, je ne sais pas moi, une pièce de Beethoven, n'importe quoi, quoi que je dise, je me fais fusiller. Et encore, quand je dis fusiller, c'est vraiment insulter dans tous les sens. C'est quand même très intéressant. Par contre, je pense, et c'est là que c'est à ça que je travaille dans le livre, l'idée n'est pas évidemment de remettre en cause toute cette musique que l'on aime, mais de la questionner, de se dire, mais en fait, est-ce qu'une œuvre qui a été un bouleversement moderne à son époque, la 9e symphonie de Beethoven, la symphonie fantastique de Berlioz, toutes ces œuvres qui, effectivement, à l'époque, tout le monde a fait « Waouh, quel génie, on n'avait jamais fait ça avant !» Malgré tout, cette modernité, elle appartient à l'histoire. Aujourd'hui, ce n'est plus moderne, on a fait des choses beaucoup plus modernes. Donc, quelle est la valeur de ces œuvres historiquement modernes ? Aujourd'hui, qu'est-ce qu'elles ont encore à nous dire ? Et je pense que si des musiciens classiques ne se posent pas la question tous les jours de « Pourquoi je joue Beethoven ? Qu'est-ce que ça a encore comme sens dans notre monde ?» Ils passent à côté de son métier, j'en suis persuadé. Donc, l'idée est de revivifier ces chefs-d'œuvre. Parce que moi, toute cette musique, je l'aime de tout mon cœur, évidemment. Mais en posant les bonnes questions, en se disant que peut-être dans le final de la symphonie, la 9e de Beethoven, en fait, bah, tout n'est pas super bien écrit, que pour le quatuor de chanteur, c'est inchantable, c'est trop haut, et qu'en fait, ils n'arrivent jamais à chanter juste. Moi, je n'ai pas trouvé une version de la 9e de Beethoven, vraiment, en disque, où ça chante juste. C'est juste pas possible. Et c'est pas grave de le dire, ça ne remet pas tout Beethoven en cause, mais ça permet quand même de relativiser aussi. Et donc, Nina, elle s'amuse à ça, son père fait quoi ? Un peu comme tous les gens qui m'insultent sur les réseaux sociaux. sociaux. Et cette musique classique, cette discussion, évidemment, va finir par les rapprocher.
0: Et c'est vrai que vous avez caractérisé vos personnages, mais on rit, très sincèrement. Moi, j'ai lu votre livre, je vous ai écrit « On rit très sincèrement » parce qu'il y a des répliques tout à fait naturelles et en même temps avec énormément d'humour. Donc c'est vrai que... À propos justement de cette 9e symphonie de Beethoven, j'ai beaucoup ri. Alors, c'est pas, on va écouter quelques notes, mais pas de la symphonie de Beethoven, parce qu'on va écouter Beethoven un petit peu plus tard. On y reviendra, puisqu'il a une place centrale aussi dans votre livre. On va écouter une autre œuvre dont vous parlez. Alors, vous faites ça aussi très bien, d'ailleurs, parce que vous arrivez à nous faire ressentir l'analyse musicale, même aux personnes qui ne sont pas musiciennes, sans jamais pour autant rentrer dans la partition. Voici quelques notes de la valse de Ravel.

0: quelques notes de la valse de Maurice Ravel, la valse dans sa version orchestrale avec Maris Jensens à la tête du Royal Concertgebouw Orchestra. Pierre Solo, vous êtes avec nous puisque cette œuvre, vous l'expliquez hein, d'ailleurs justement dans votre livre, Le Temps de Nina, qui est paru mercredi passé aux éditions Kenes. Vous parlez de la valse, d'autres œuvres, le tout est romancé, on glisse dans l'histoire de la musique absolument sans s'en rendre compte. Il n'y a pas que la musique, il y a quelques éléments personnels, on y reviendra, mais il y a surtout quelque chose qui peut, je crois, toucher la plupart des personnes. C'est vous interrogez beaucoup la parentalité. Il y a beaucoup de psychologie dans votre livre, Pierre.
1: Oui, moi dans ma vie, je connais que deux trucs. Je connais un peu la musique et je connais la parentalité puisque je suis papa, moi aussi. Et c'est vrai que la parentalité me permettait d'aller, comme je le disais tout à l'heure, d'aller questionner un maximum de gens. En fait, moi, avant d'être père, je pense que j'étais hyper critique envers tous les autres parents du monde. J'ai trouvé tellement nul dans leur façon de gérer les enfants jusqu'à ce que moi aussi, il y a un petit bout qui débarque. Et là, j'ai changé du tout au tout. Parce que c'est vrai que la parentalité est une aventure qui est hallucinante, mais on ne s'y retrouve jamais vraiment. C'est-à-dire qu'on fait son mieux et en fait, on fait des erreurs tout le temps. Puis on réussit des choses tout le temps aussi. Et on sait très bien qu'à la fin, il y aura quand même des séances de psy qui seront payées par nos enfants pour nous supporter jusqu'à la fin.
0: On sera quand même de travers, voilà.
1: Voilà. Et cette aventure-là, elle fait partie largement du roman parce que je trouvais qu'elle concernait tout le monde. Moi, j'ai aucune recette, évidemment, parce que c'est tout ce qu'on comprend quand on est parent, c'est qu'il n'y a aucune recette, oui. Donc ça c'est certain. Mais ce sont toutes les questions et aussi des questions liées à la paternité et pas à la maternité. Moi, je suis un homme et c'est intéressant quand même à quel point l'image du père est quelque chose qui aujourd'hui peut se décliner de manière beaucoup plus subtile qu'avant. Le pater familias, tout ça, le père de famille qui décide, qui est au bout de la table et qui boit son Bourgogne. Je pense que ça, cette image-là, elle disparaît. Et donc, ça permettait d'induire, à travers toute cette histoire aussi, des fragilités pour un père, pour un homme, des fragilités, des doutes, des questionnements, des échecs, et une façon aussi d'être remis en cause par plus jeune que soit, par une jeune fille. Et ça, c'est important. Parce que, à travers, justement, les schémas familiaux et notamment des paternités plus toxiques, on se retrouve parfois avec des enfants qui, eux-mêmes, même après, vont prolonger ces schémas-là. Et donc, voilà, cette espèce d'ouverture vers une masculinité et une paternité positive, fragile et sensible, ça faisait partie de ce que je voulais faire passer. Ouais.
0: Mais oui, il y a vraiment un moment donné, vous dites, voilà, finalement, c'est quoi être un bon père? Alors, vous parlez de paternalité parce que vous êtes vous-même un homme et un papa. Moi, je suis maman, j'ai lu votre livre, mais pourtant, ce questionnement que vous mettez dans la bouche de lui ça, convient tout à fait à une maman également. C'est quoi une bonne maman? Qu'est-ce que c'est être mère? Est-ce que c'est être là tout le temps pour eux? Est-ce que c'est faire de son mieux, voilà. Donc ce sont vraiment des questions qu'on retrouve aussi dans votre livre. Et puis dans la bouche de Nina aussi, à un moment donné, si je ne me trompe pas, il me semble que c'est Nina, ou c'est Tante Plume qui lui en parle, la parentalité toxique aussi, le mal qu'on peut faire à un enfant.
1: Oui, c'est vrai. On parle des parents tremplin et des parents geôliers. Après, on invente les catégories que l'on veut, mais c'est difficile quand on est parent. On a évidemment ce sentiment de protection envers les enfants, parce que quand ils sont tout petits, on doit les protéger, sinon ils se font dévorer. C'est quand même l'animal le plus dépendant du monde, le petit bébé. Et puis quand ils grandissent, il y a quelque chose à lâcher, une confiance à donner, et surtout aussi de ne pas vouloir projeter tout ce que l'on souhaiterait sur nos enfants, mais vraiment de les laisser suivre un chemin qui est le leur. Et c'est un petit peu ce que fait le père dans ce roman, c'est-à-dire qu'il se dit, mais en fait, je dois continuer, non, mon métier de musicien, parce que c'est ça ma vie. Et en fait, en respectant ma vie, quitte à être plus absent, en fait, je montre à ma fille qu'elle pourra elle aussi avoir sa vie, son propre choix, qui ne dépend pas, qui n'est pas justement un choix sacrificiel pour être plus présent pour un enfant, pour un parent, peu importe dans tous les cas. Et puis les parents geôliers qui sont des gens qui, malheureusement, enferment l'enfant d'une manière ou d'une autre. Voilà, nous, on a survécu en faisant ça, donc il faut que tu fasses comme ça. C'est quand on pousse un enfant à faire tel ou tel métier pour des raisons pécuniaires, des choses qui en fait ne sont pas du tout épanouissantes. On sait bien qu'on a un temps limité à vivre ici sur Terre. Et donc, comment est-ce qu'on remplit ce temps heureusement et comment est-ce qu'on permet aux autres de le remplir à leur manière, quitte à ce qu'on ne soit pas du tout d'accord,
0: quoi. Alors, dans votre livre aussi, Pierre Solo, alors je vous connais évidemment, donc j'ai relevé plusieurs aspects qui venaient de votre vie privée que je ne vais pas révéler ici. Par contre, je me permets d'en révéler une parce que vous l'aviez dit sur antenne, d'ailleurs pas plus tard que la semaine passée. Le 4e concerto de Beethoven occupe une place centrale dans votre livre. Peut-être d'abord, pour vous, qu'est-ce qu'il évoque ce 4e concerto?
1: Ah, c'est la plus belle musique du monde. Alors, le quatrième concerto de Beethoven, c'est beaucoup de choses pour moi. C'est effectivement des choses très intimes. C'est un concerto que j'aurais dû jouer dans ma vie et que, pour de très mauvaises raisons, j'ai décidé de ne jamais jouer et qui est resté sur mon piano depuis... Voilà, il est sur mon piano depuis 25 ans. La partition, Dieu sait que je l'ai déjà beaucoup travaillé.
0: Après le livre, Pierre, on vous attend dans le quatrième. Enfin, oui. Moi, je fais une parenthèse, excusez-moi.
1: Vous savez, il y a des œuvres comme ça qui vous accompagnent, des musiques qui vous accompagnent. On a ça dans tous les métiers, hein, des sujets qui sont là, qui sont une espèce d'ombre qui vous suit pendant toute votre vie. Et pourtant, vous ne la prenez pas à bras le corps. Et c'est la question de est-ce qu'un jour vous saisirez cette musique, en l'occurrence, ou est-ce qu'au contraire, elle sera votre ombre jusqu'à la fin de votre vie? Je ne sais pas. Pour Beethoven, c'est aussi un concerto qui ne ressemble pas du tout aux quatre autres. C'est un concerto qui est un concerto de l'intimité. Il y a quelque chose de très fragile. On n'a pas le Beethoven conquérant, prométhéen là-dedans. Il y a quelque chose qui appartient à ce que l'on se murmure, à un cœur qui se fendille. Il y a du Schubert dans ce Beethoven-là. Extrêmement fragile, et donc c'est une musique qui me bouleverse, et effectivement, dans l'histoire, dans le roman, elle est centrale parce qu'elle accompagne aussi ce père, et elle va être la musique révélatrice de... C'est un roman, donc il y a évidemment des grands mystères, des grandes révélations et des grands bouleversements, et cette musique en est le contenant.
0: Alors, on va écouter ici, ce matin, dans la grande matinée, le fameux deuxième mouvement. On va l'écouter dans son intégralité, mais je vais vous laisser expliquer ce qu'il raconte, parce qu'on l'écoute différemment quand on connaît justement son histoire.
1: C'est fou, hein. C'est Adolf Marx, le premier biographe de Beethoven, qui avait un nom incroyable, Adolf Marx. Quand on mélange les deux, c'est absurde.
0: Il y a quelque chose qui ne va pas.
1: Oui, il y a quelque chose qui ne va pas. Mais il a raconté que ce deuxième mouvement raconte, et ça marche vraiment, on peut suivre l'histoire, raconte le mythe d'Orphée et Eurydice. Vous savez, Orphée qui descend aux enfers parce qu'Eurydice a été mordue par un serpent, elle est morte, et Orphée le poète veut aller la rechercher, il va tenter de convaincre Hadès. On l'entend au début, on a les cordes qui sont Hadès, qui sont extrêmement rigides, et on a le piano qui est Orphée, qui chaque fois répond dans la plus large tendresse. Et il va finir par contaminer Hadès avec sa douceur, Orphée, convaincre, et évidemment Eurydice va le suivre. Une seule condition, il ne peut pas se retourner, cet abruti va se retourner. On entend la musique se crisper parce que Eurydice, voilà, est emmenée par Hadès, et les dernières notes du mouvement, c'est l'âme d'Eurydice qui s'envole au ciel.

0: C'est sacrilège de reprendre la parole après ces dernières notes du deuxième concerto, du deuxième mouvement du quatrième concerto de Beethoven, interprété par Claudio Arao. L'orchestre symphonique de la radio de Bavière et Leonard Bernstein à la direction. Donc, c'est aussi une des œuvres, c'est d'ailleurs le quatrième concerto de Beethoven, c'est un peu la pièce maîtresse de votre roman, Le Temps de Nina, Pierre Solo. Donc, on le disait, hein, c'est un roman, une histoire de la musique. Alors, pas une histoire de la musique au sens classique, hein, puisque tout est romancé, on y retrouve, on le disait, des questions que chacun de nous peut se poser sur la psychologie, sur le fait d'être parent, sur ce qu'est finalement un être humain, le lien avec les enfants également. Et alors, vous expliquez quelques œuvres, pas toutes les œuvres. Est-ce que vous avez une idée derrière la tête? Est-ce que c'est le premier opus d'une série?
1: Alors moi, j'ai aucune idée derrière la tête. Mon éditeur, il a plein d'idées derrière la tête. C'est toujours la même chose. Non, mais c'est-à-dire que mon éditeur, effectivement, il a très vite fait le lien entre le bouquin qu'on était en train d'écrire avec des QR codes et des musiques qui étaient racontées. Il a fait le lien avec Le Monde de Sophie, par exemple, hein, qui faisait le même jeu avec la philosophie. Il y a eu Les Yeux de Monard, et plus récemment, où on a aussi une histoire romancée, où là, on raconte des tableaux. Enfin, l'écrivain fait ça. Et donc, oui, lui, il a des tas d'idées en se disant, tiens, ce truc-là n'a pas encore été fait. Non, dans mon cas, oui, bien sûr, c'est typiquement un modèle que l'on pourrait reproduire. Mais je pense que j'ai mis suffisamment de moi-même, d'amour de la musique, mais aussi d'amour simplement des autres, de l'humanité, de mes enfants. Ça commence par mes enfants, mais en fait, ça termine par le monde entier, pour que ce soit simplement le début d'une série. On verra bien. De toute façon, les livres, ça marche, ça marche pas. Moi, ça fait partie de mon travail de communication. Je mets des mots sur la musique depuis toujours, tout en pensant que c'est peut-être une énorme erreur aussi. Je suis pas persuadé que la musique ait à ce point besoin d'être expliquée. Là, je suis en train de tuer mon propre livre, mais c'est pas grave.
0: Oui, mais d'ailleurs, vous le glissez dans le livre, oui. Justement, cette réflexion liée.
1: Mais c'est le personnage de Nina qui dit, mais c'est super de me raconter la musique, de me dire, voilà, ça raconte ça, ça, ça, ça, ça, c'est vrai, j'y vois clair, mais vous bridez mon imaginaire. En fait, il y a un moment où il faut arrêter de me dire des mots. Si vous me dites, cette musique-là, elle raconte le mythe d'Orphée et Eurydice, c'est super, mais ça veut dire que mon imaginaire ne peut plus aller ailleurs, il peut plus imaginer autre chose, et donc il y a quelque chose de coercitif aussi à poser des mots sur la musique. Et peut-être que la musique classique, elle a pas besoin d'aller chercher non plus le monde entier. Peut-être qu'elle cette petite alcôve, là, ce petit public qui l'accompagne, en fait, ça lui suffit peut-être tout à fait. Elle demande rien, la musique classique. Elle demande pas d'être chérie d'une manière ou d'une autre. Et donc, voilà, tout ça, ce sont des questions qui font partie du livre. Maintenant, le livre, c'est avant tout une grande histoire. Et il y a cette phrase que j'adore d'Alessandro Baricco, qui est un écrivain musicologue que je vénère. Et il dit dans Novecento, pianiste, il dit « Tu n'es jamais fichu tant qu'il te reste une bonne histoire et quelqu'un à qui la raconter. » Et ici, on a essayé de raconter une bonne histoire, évidemment en parlant de musique.
0: En tout cas, vous l'avez très bien fait, il y a aussi énormément d'humour, donc voilà, je vous le conseille tout à fait objectivement, si, Le Temps de Nina, qui est paru donc aux éditions Kenes et qui est disponible dès à présent, puisque le livre est paru mercredi dernier. Merci Pierre Solo, je ne vais pas vous lâcher tout de suite, je vous cuisine plus sur, sur votre roman, mais on va revenir avec le choix Musique 3, on va d'abord s'écouter quelques notes de Ravel à nouveau.

0: Le début de la messe de Requiem de Michael Haydn que nous écoutions avec l'orchestre de chambre de Budapest, le chœur de la radio et télévision hongroise dirigé par Helmut Rilling. Alors Pierre Solo, vous êtes toujours avec moi parce que vous allez nous parler du Choix Musique 3. Vous parlerez également des nouveautés demain à 10h dans Ça vient de sortir.
1: Oui, et le Choix Musique 3 pour la semaine prochaine, c'est le premier et donc dernier aussi, disque des Lucioles qui est un ensemble fondé autour de Lucile Boulanger, la violiste, donc violiste quand on joue de la viole de gambe. Lucile Boulanger, et c'est un projet très particulier autour de la musique de Christopher Simpson, qui est un compositeur du XVIIe siècle, qu'on ne connaît pas très bien, mais qui a écrit des évocations, alors des saisons et des mois de l'année. Et c'est un projet qui avait déjà été initié il y a une vingtaine d'années par Sophie Watillon, qui est un nom qu'on connaît bien ici en Belgique. Elle jouait de la viole de gambe. Elle est morte beaucoup trop tôt, Sophie Watillon. Et donc, elle avait entamé ce projet. Elle avait, en gros, enregistré la moitié de ses mois et de ses saisons de Christopher Simpson. Et ici, le projet est repris par cet ensemble, les Lucioles, ensemble de viole de gambe, avec un peu, évidemment, de basse continue aussi, de l'orgue, tout ça. C'est extrêmement bien fait, la prise de son est magnifique, il y a un équilibre des plans sonores qui fonctionnent vraiment du tonnerre de Dieu. Et donc on peut peut-être en écouter un petit extrait.
0: On écoute.

0: mois de novembre, la musique de Christopher Simpson, au cœur de ce disque des Lucioles qui paraît aujourd'hui et qu'on retrouvera évidemment demain dans Ça vient de sortir à Cécile. Et puis ce sera le disque Choix Musique 3 pour la semaine prochaine.
1: Et on retrouvera d'ailleurs Lucile Boulanger dans la grande matinée. Mais je ne vous dis pas la date, comme ça vous êtes obligés d'écouter
0: un vendredi.
1: Oui, voilà. En tout cas, on a une autre personne qui est autour de cette table avec nous, Alphonsa. Bonjour.
2: Bonjour, obligée d'écouter. Bonjour Cécile, bonjour Pierre, bonjour tout le monde.
1: Alors dites-nous, Alphonsa, vous avez toujours des questions qui circulent sur les réseaux sociaux pour les auditeurs. Bon, on est curieux.
2: Hier, je leur demandais quel compositeur ou compositrice ils rêveraient d'interviewer sans aucune contrainte de temps, d'espace, de langue, aucune. Aujourd'hui, on parle des interprètes. Qui voudriez-vous interviewer si vous en aviez la possibilité?
1: Mais nous, on en interviewe déjà beaucoup. Alors, ce
2: oui,
1: serait
2: mais justement.
1: Des musiciens. Arthur Rubinstein, j'aimerais bien, moi, personnellement.
0: Mmh. C'est coquin, ça, en général. C'était plutôt un coquin, quand même, Rubinstein.
1: Oui, mais quand on l'écoute, il a une telle joie de vivre, malgré tout ce qu'il a pu traverser, que, ouais, ça, à mon avis, ça doit être une personne qui a une joie de vivre, un optimiste. Optimisme, j'y arrive.
2: Contagieux, oui.
1: Bah, c'est quelqu'un qui avait voulu se pendre et puis la corde a cassé, hein, vous êtes au courant de ça?
0: Ah non. Ah,
1: si, il a été très malheureux, tout seul à Berlin, il se nourrissait que de café, il n'y avait plus rien. Il a voulu se pendre, la corde est tombée, il s'est retrouvé, il a pleuré, puis il s'est dit, finalement, pourquoi je ne pourrais pas être heureux? Et depuis, une joie de vivre inébranlable.
2: Le sort fait bien les choses.
0: C'est vraiment, je suis pianiste, quoi, oui.
2: 0478 50 12 85, si vous avez envie de répondre à la question, vous pouvez aussi aller sur la page Facebook de Musique 3.
1: Merci Alphonsa, à tout de suite.
2: Après les infos.
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1: Les informations de 9h, c'est avec Maxime Maillet.
5: Les Russes se rendent aux urnes pour les premières élections législatives depuis le début de la guerre en Ukraine. Sans grande surprise, le parti de Vladimir Poutine devrait s'imposer. Namur célèbre les fêtes de Wallonie ce week-end et face au danger de l'alcool, la sécurité routière sera renforcée dans la capitale wallonne. C'est une première dans le monde depuis plus d'un siècle. Une nouvelle espèce de félin sauvage a été découverte en Bolivie. Bonjour à toutes et tous. Des bureaux de vote ont ouvert en Russie. C'est parti pour 3 jours d'élections législatives. C'est la première fois que le Parlement russe, la Douma, est renouvelé depuis le début de l'invasion russe de l'Ukraine. Et Olivier Boulenc, les résultats font peu de doute.
6: C'est le parti du président Poutine qui devrait l'emporter. Ici, l'enjeu est de mesurer l'ampleur de sa victoire. Gardera-t-il sa majorité aux 2/3 qui lui permet de modifier la Constitution sans l'appui d'autres partis? Et les Russes iront-ils voter? Ne pas se rendre aux urnes peut être vu comme un signe de protestation dans un pays où le seul parti qui a pris position contre la guerre en Ukraine n'a pas été autorisé à participer à ces élections. Ce sont d'ailleurs les premières depuis l'offensive en Ukraine en 2022. Elles sont aussi organisées dans les territoires ukrainiens occupés par la Russie, comme les régions de Donetsk, Louhansk, Zaporijja et Kherson, mais aussi en Crimée, annexée par Moscou en 2014. Les bureaux de vote ferment dimanche et les premiers résultats sont attendus dans la foulée.
5: Et cette nuit, la Russie a fait état de centaines de drones lancés sur la capitale, Moscou, juste avant donc ces élections. Chez nous, la nuit a été calme. Dans le ciel carolo, les avions sont restés sur le tarmac de l'aéroport de Charleroi. La grève chez Sky se poursuit. Les contrôleurs aériens réclament des meilleures primes de nuit. Aujourd'hui, une quarantaine de vols aller-retour sont annulés. Cette grève pourrait durer jusqu'au 10 octobre. Colère aussi des chauffeurs de taxi bruxellois. Ils manifestent Brest ce matin dans le centre de Bruxelles. Ils dénoncent l'ordonnance taxi et un nouveau décret flamand autorisant des tarifs à la baisse pour les multinationales. Une rencontre est prévue avec le ministre président bruxellois Boris Dilliez. La Wallonie est en fête ce week-end, c'est les Wallos, les fêtes de Wallonie. Il y aura les discours politiques et puis la fête à Namur avec ses célèbres péqués. Mais boire ou conduire, il faudra choisir. Chaque année en Wallonie, 1600 accidents de la route impliquent un conducteur qui a bu de l'alcool. La sécurité routière sera renforcée dans la capitale wallonne, Hugo de Waal. Le dispositif peut se résumer en trois grandes étapes.
7: Il faudra tout d'abord sensibiliser. De nombreuses campagnes et autres activités de prévention se tiendront tout au long du week-end. Benoît Godard de l'Institut VIA, spécialisé en sécurité routière.
8: Malheureusement, il y a encore chaque année en Belgique 4000 accidents avec tués ou blessés qui impliquent un conducteur sous l'influence de l'alcool. 1600 en Wallonie, donc ça reste une grosse problématique. Les fêtes de Wallonie arrivent ici et on veut continuer à enfoncer le clou au niveau de la sensibilisation alcool au volant.
7: Sensibiliser, mais aussi offrir des alternatives au volant, le TEC proposera 7 circuits qui relieront Namur aux villes voisines une bonne partie de la nuit. Stéphane Thierry, porte-parole du TEC.
9: C'est aller vers la fête en toute sécurité en prenant une ligne régulière du TEC qui est bien connue. Et puis quand on revient, il est assez tard, il y a moins de lignes régulières, voire il n'y en a plus. Bien, le TEC, il ramène à domicile, il ramène chez soi en toute sécurité.
7: Et puis si la sensibilisation et les alternatives ne suffisent pas, la police sera bien présente pour contrôler les automobilistes. Comme le rappelle le chef de la police de la route à Namur, Didier Dauchin.
10: Des contrôles aux fêtes de Wallonie, il y en aura plusieurs, à différents endroits, à différents moments, avec des effectifs relativement importants.
7: Sensibiliser, proposer des alternatives et contrôler, voilà les mots d'ordre qui devraient permettre d'éviter les accidents de la route durant ces fêtes de Wallonie.
5: C'est une découverte rare en biologie, grâce notamment à des Belges de l'université d'Anvers. Une nouvelle espèce de félin, elle a été découverte en Bolivie, l'animal a été baptisé Leopardus tilcayo. Au départ, il s'agissait d'un petit chaton tacheté perdu dans la forêt des Andes, mais l'analyse de son ADN et la comparaison avec d'autres espèces révèlent bien plus. Jonas Lescroate est biologiste à l'université d'Anvers.
11: Dat betekent dat we kijken

0: On décrit encore souvent de nouvelles espèces, surtout parmi les insectes, les champignons et les plantes. Chez les félins, c'est vraiment une situation unique. Cela fait maintenant plus d'un siècle qu'aucune nouvelle espèce n'a été décrite scientifiquement.
1: Une interview de nos collègues de la VRT. En tennis, la Belgique est face à l'Autriche en Coupe Davis aujourd'hui et demain. Nos tennismen espèrent décrocher une place pour le Final 8, le tournoi avec les 8 meilleures nations du monde. La Belgique est déforcée, Alexander Blok et Raphaël Collignon blessés ne sont pas là. Les espoirs reposent sur les épaules de Zizou Berks, le leader de l'équipe belge et le seul top 40 du week-end. Mais cette pression ne lui fait pas peur.
2: Honnêtement, ça ne change pas beaucoup pour moi à cause de la dernière année. J'étais pour la dernière année le premier joueur. Donc, je sentais toujours beaucoup de pression, je dois dire, en Coupe Davis. Mais jusque maintenant, j'ai toujours bien réglé. J'aime bien la pression. Et ouais, aussi Steve et l'équipe est là pour m'aider sur le terrain. Et jusque maintenant, c'était toujours avec des super matchs. Donc, j'ai un peu d'habitude de sentir cette pression. Et à la fin, c'est aussi que j'aime bien avec Coupe Davis. Donc, ça ne change pas trop.
1: Des propos recueillis par Christine Anquet. Zizou Berks jouera aujourd'hui face à Lucas Neumayer, 180e joueur mondial. Plus tôt dans la journée, Gauthier Onclin affrontera Jurij Rodionov. En foot, c'est le grand jour pour Marc Van Bommel. Le nouveau sélectionneur des Diables Rouges dévoile aujourd'hui sa première liste de joueurs pour les 4 prochains matchs de Ligue des Nations. Nos adversaires seront l'Italie, la Turquie et la France à 2 reprises. Le Néerlandais donnera sa sélection sur le coup de midi. Grand jour aussi pour Nafis Atoutiam. La Belge renoue avec l'heptathlon aujourd'hui et demain à Talence en France. Elle dispute le Décastar, l'un des rendez-vous annuels des spécialistes des épreuves multiples. La triple championne olympique n'a plus terminé d'heptathlon depuis sa victoire aux Jeux Olympiques de Paris il y a 2 ans. Voilà pour les infos. Belle journée à notre écoute.
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4: Merci Maxime, bienvenue à toutes et à tous qui nous rejoignez à l'instant sur Musique 3. On lève maintenant les yeux vers le ciel.
5: Terry Lemens, c'est très bon début de journée à tous. On va retrouver quelques nuages bas sur les reliefs, quelques brumes possibles aussi dans certains vallons de l'Est et du Sud. Ailleurs, le ciel offrira déjà de très belles éclaircies ce matin. Quelques cumulus peut-être au littoral qui pourraient donner une petite goutte, mais ça restera très faible. L'après-midi, les nuages se feront un peu plus nombreux, mais ça n'empêchera pas le soleil tout de même de briller sur le centre du pays. Ce sera plutôt variable. Les nuages seront par contre un peu plus épais au sud du Sion-Sambre-et-Meuse, mais le temps restera sec. Seules quelques gouttes pourraient tomber le long de la frontière néerlandaise. Les maxima pour aujourd'hui seront compris entre 16 et 17 degrés sur les hauteurs du pays, 20 degrés pour le centre.
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4: Avec le soleil qui vient déjà nous titiller dans le studio de Musique 3 ce matin. Avec une question aussi pour accompagner peut-être votre premier café. Si vous en aviez la possibilité, quel interprète, vivant ou disparu, aimeriez-vous interviewer? J'attends vos messages par WhatsApp au 0478 50 12 85 ou bien sur notre page Facebook. Cela peut être un pianiste, une chanteuse, un chef, un violoniste, quelqu'un que vous admirez ou peut-être quelqu'un dont vous aimeriez simplement comprendre la manière de travailler. Et si nous devons parler des pianistes, il y en a un qui fascine beaucoup pour le moment et depuis un petit moment déjà, c'est Leif Ove Andsnes qui rejoint ici le Quatuor Artemis. On l'écoute.

C'était le troisième mouvement du quintet opus 44 de Schumann, Robert Schumann, par Leif of Ansnes et le quatuor Artemis. Merci pour vos premiers messages qui arrivent, où il y a pas mal de pianistes. On parle des interprètes que vous aimeriez interviewer, si vous en aviez la possibilité, sans aucune contrainte géographique ou de temps, de nouveau. Emmanuel Frédéric nous dit que c'est Eliane Reyes qu'elle aimerait interroger. Jonathan, dans des styles très différents, Alice Sarraute et Martha Argerich. Et Guilin cite entre autres Anna Vinitskaya et Au paradis, Alicia de la Rocha. 0478 50 12 85. Si vous voulez nous écrire par WhatsApp, les messages que je vous ai livrés provenaient de la page Facebook de Musique 3. Nous allons maintenant rester en Allemagne et faire un petit bond en arrière avec Beethoven.

Mathias Gern et Liane Lisetsky dans ce vibrant appel à l'espérance signé Beethoven. Vos réponses à notre question du jour continuent d'arriver. Beaucoup d'entre vous auraient rêvé de s'entretenir avec Glenn Gould ou Maria Callas. Comme je vous comprends, Dominique, elle, écrit « J'aimerais beaucoup interviewer le violoniste Leonidas Kavakos, mais il n'est heureusement pas trop tard. Je l'ai rencontré une fois à Verbier, mais bien sûr, je ne l'ai pas soumis à un feu de questions. » Jean-Paul nous parle, lui, de Philippe Erwaeg pour son parcours de recherche dans l'œuvre de Bach, ou encore celui de notre compatriote Bernard Fockroul pour sa carrière internationale après avoir été un organiste remarquable. Et puis il y a aussi le message de David qui nous dit qu'il aimerait rencontrer Christophe et Julian Prégardien pour leur demander comment, même s'ils sont père et fils, ils parviennent à cette magnifique symbiose lorsqu'ils chantent ensemble. Eh bien, cher David, allez savoir, vous en aurez peut-être l'occasion ce soir puisque les deux ténors sont en concert aujourd'hui même à 20h au Grand Manège à Namur. Il reste peut-être des places. Je vous recommande de vous rendre sur grandmanège.be, mais ne pas tarder parce que s'il en reste quelques-unes, elles vont partir assez vite. Le violoncelle maintenant, il est aujourd'hui un instrument incontournable du concerto. À l'époque de Vivaldi, son rôle de soliste est encore en pleine affirmation. Le compositeur vénitien lui consacre pourtant de nombreux concertos. En voici un.

0: Le concerto pour violoncelle en la mineur, Réum 422 d'Antonio Vivaldi avec Sol Gabetta et la Cappella Gabetta, dirigée par Andrés Gabetta.
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0: Et c'est maintenant la musique de Jean-Sébastien Bach que nous accueillons.

Nous venons d'entendre le final du duo pour violon et clarinette d'Adolf Busch, interprété par Wolfgang Mayer et Elisabeth Weber. Adolf Busch, immense violoniste du XXe siècle, c'était aussi un compositeur d'une grande finesse, vous l'avez entendu, souvent ancré dans la tradition post-romantique allemande. On poursuit sa découverte avec une formation beaucoup plus rare, un quintet où le saxophone remplace le premier violon ou la clarinette.

Adolphe Busch avec son quintet pour saxophone et cordes, premier mouvement interprété par Eva van Grinsven et le Dudok Quartet. Quelle interprète rêveriez-vous d'interviewer ? Sonia nous dit qu'elle aurait aimé rencontrer notre magnifique Jody DeVos, lui dire à quel point elle l'a touchée lors de sa prestation au concours Reine-Elisabeth. Et Jean-Marc, lui, voudrait s'entretenir avec Yuja Wang ou Lang Lang afin de connaître quand ils jouent, si, comme quand on les écoute, ils leur arrive d'entrer en transe et de se perdre, ou si c'est purement une concentration extrêmement contrôlée.

La valse crépusculaire des danses symphoniques de Rachmaninov par les Berlinois et Kirill Petrenko. Avant de rejoindre la rédaction de la RTBF pour le journal de 10h, nous allons nous évader vers le nord avec Grieg. Vous le savez, il excellait dans les miniatures. Son troisième livre des pièces lyriques, publié en 1886, est un carnet de voyage poétique. On peut y croiser un papillon, un voyageur solitaire, avant de retrouver la chaleur du foyer ou encore le chant des petits oiseaux. On en écoute quelques extraits sous les doigts de Zoltán Kocsis.

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3: Vendredi 18 septembre, il est 10h, on s'informe avec Mylène Bergmans.
4: Bonjour, les Russes votent et choisissent leurs futurs députés. 3 jours d'élection jusque dimanche pour renouveler la Douma, les 450 députés du Parlement. C'est la première fois que le Parlement est renouvelé depuis le début de la guerre en Ukraine. Et ce matin, alors que les bureaux de vote s'ouvrent, la défense antiaérienne russe dit avoir détecté plus de 300 drones ukrainiens. La plupart ont été détruits. En Russie, toujours, le groupe Nestlé va tout faire pour assurer la continuité de ses activités. La multinationale communique ce matin, après que ses actifs aient été transférés vers une société russe. C'est le cas également d'autres grands groupes internationaux présents dans le pays, comme le géant de la distribution Auchan, le géant alimentaire Danone ou le brasseur Carlsberg. Depuis 2023, un décret du Kremlin permet de placer sous administration russe des divisions d'entreprises issues de pays hostiles. En Flandre, une ancienne usine de papier va être transformée en data center. L'entreprise néerlandaise Switch Data Centers envisage de construire un important centre de données à Lanaken, dans le Limbourg. Avec plusieurs centaines de millions d'euros, ça pourrait être l'un des plus grands investissements étrangers jamais réalisés dans la province du Limbourg. Le projet pourrait créer jusqu'à 200 emplois directs. Une info à lire dans le journal Uitbelang van Limburg ce matin. 3 agents légèrement blessés mercredi près de Malines lors d'une embuscade menée par la police autour d'une tentative d'escroquerie. C'était mercredi après-midi. Un homme de 62 ans a donné l'alerte. Il avait été contacté par téléphone. La personne au bout du fil lui demandait de fournir son ordinateur, ses cartes de banque ainsi que ses codes afin de les mettre en sécurité. L'habitant de Rivierenland a tout de suite appelé la police qui attendait donc le suspect au domicile. Après une courte poursuite et une forte résistance. L'homme de 18 ans, originaire d'Anvers, a été interpellé par la police. C'est le grand jour pour Marc Van Bommel. Le nouveau sélectionneur des Diables Rouges va dévoiler aujourd'hui sa première liste pour les 4 prochaines rencontres de Ligue des Nations. Des matchs auront lieu contre l'Italie, la Turquie et 2 duels face à la France. Le Néerlandais donnera sa sélection sur le coup de midi. Si vous voulez connaître la liste et savoir immédiatement ce que nos experts en pensent, on vous suggère de suivre l'événement via un Facebook Live qui commencera à 11h50. Et avant cette trêve internationale, c'est le début ce soir de la 7e journée du championnat belge. Le Standard se rend à Gand, coup d'envoi de la rencontre à 20h45. C'est tout pour ces informations. Belle matinée.
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3: Merci Mylène, on retrouve les infos sur Musique 3 à 11h. D'ici là, c'est la grande matinée qui se poursuit.
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3: John Lennon disait « La vie, c'est ce qui arrive pendant qu'on fait d'autres projets ». Nous passons parfois tant de temps à préparer demain que nous oublions de regarder ce qui se joue aujourd'hui, dans les rencontres imprévues, les petits détours et les instants ordinaires. La vie ne demande peut-être pas d'abandonner nos projets, mais de laisser une place à ce que nous n'avions pas prévu. Pour ce week-end peut-être, et si le plus beau de votre vie était justement ce que vous n'aviez pas programmé ?

Frédéric Chopin sous les doigts de Murray Peraya, qui vous a peut-être fait penser à Gainsbourg. Si vous êtes amateur de chansons françaises et que vous nous découvrez, bien restez bien à l'écoute. Vanessa Fantinel, chaque matin dans la grande matinée, nous apporte une chanson qu'elle décortique. Elle nous donne d'autres clés d'écoute que celles auxquelles nous sommes habitués. Ce sera d'ici à peu près 40 minutes. 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Mais pour l'heure, je vous donne un petit mot du programme musical de la mi-journée. À 13h, nous vous proposerons une escale au Shanghai Symphony Hall. C'était en septembre 2024, lors de la tournée d'adieu historique de la grande pianiste britannique Catherine Stott. Elle partageait la scène avec le violoncelliste Li Wei-Chin pour une interprétation mémorable des Fantasiestück de Robert Schumann. À l'origine écrite pour clarinette, ces pièces trouvent ici au violoncelle une toute autre profondeur. On écoute un extrait de ce concert.

0: Catherine Stott, qui faisait ses adieux à la scène et copieusement applaudie aux côtés de Li Wei-Chin, qui était au violoncelle, dans cet extrait des Fantasiestücke de Robert Schumann, extrait d'un concert qui a été donné en 2024 à Shanghai. Ce concert qui a été capté en live, nous vous le proposons en intégralité tout à l'heure à partir de 13h sur Musique 3. C'est Laurent Grolus qui nous fixe rendez-vous.
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Johann Friedrich Fasch et son quatuor en ré majeur interprété par le Collegium Marianum. Mozart maintenant, il achève son concerto pour piano en fa majeur, très précisément le 11 décembre 1784 à Vienne. Le catalogue Mozart l'identifie comme le Köchel 459 et il existe un détail assez intéressant autour de cette œuvre qui mérite en tout cas d'être raconté. Le concerto a longtemps été associé à l'appellation de second concerto du couronnement, parce que Mozart l'aurait joué à Francfort en octobre 1790, lors des célébrations du couronnement de Léopold II. En tout cas, les sources que l'on peut trouver permettent de considérer que cette identification est assez probable. Nous allons entendre son dernier mouvement de ce concerto, c'est un Allegro assai.

0: Clara Askill était derrière ce concerto pour piano et orchestre en fa majeur de Mozart. Et l'orchestre était le symphonique de la radio de Stuttgart.
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0: Ils l'ont dit hier, ils jouent pour l'honneur aujourd'hui. Noé Gilroy et Sarah Terry. Enfin, c'est surtout vous, Sarah,
2: oui,
0: qui jouez pour l'honneur. Bonjour.
3: Bonjour. Bonjour.
0: Pour l'honneur, puisque Noé est déjà certain d'avoir remporté la semaine avec 3 points. Et cette question, quelle musique écouter quand on tente de paraître très occupé alors qu'on ne fait rien? Parfois, on a des collègues qui ont cette faculté, vous voyez. Moins à la radio, plus dans les bureaux, comme on dit. Qui va prendre la main? Allez-y,
4: c'est moi,
0: Noé.
4: Apparemment. Bon, alors. Ne rien faire, c'est tout un art. Vous avez déjà essayé de ne rien faire? Quand on s'y essaye sans s'être réchauffé, c'est très emmerdant. On s'ennuie vite. Et si on y va sans stratégie, sans avoir benchmarké l'activité, sans s'être renseigné ou réalisé une formation dans le domaine, on fait vite des erreurs de débutant. Par exemple, sans réfléchir plus que ça, vous vous mettez dans un pouf, disons, ou dans tout type d'assise, disons, confortable, adapté à l'exercice, voilà, et vous ne faites rien. Vous gardez les yeux ouverts, puis vous vous dites qu'il faut mieux les fermer, parce que regarder quelque chose, c'est en fait déjà faire quelque chose. Bon, il est plus que probable qu'en à peine 10 secondes, ça varie entre 7 et 13 secondes, selon les études très sérieuses que j'ai regardées, vous vous mettez à penser à quelque chose. Souvent, c'est assez futile. Hein. J'ai faim, j'ai un petit peu chaud, il fait un peu trop tiède, et j'ai mis quelles chaussures aujourd'hui? Donc vous rouvrez les yeux et vous avez déjà foutu en l'air votre activité de ne rien faire. Faut donc un plan d'action en tête. Ça s'improvise pas, la flemme. Ça se travaille. En plus, imaginez que vous voulez vous entraîner au farniente durant vos heures de travail. Si vous restez dans le silence, quelqu'un va oser vous interrompre en ouvrant la porte et remarquer qu'il vous paie à ne rien faire. Et c'est bien dommage. Les gens méprisent une activité. Ça se voit qu'ils ne s'y sont jamais essayés. Ça fait peur de ne rien faire. Mais heureusement, la question d'aujourd'hui règle ce problème majeur. Il vous faut de la musique. Et sur enceinte, si vous écoutez ça avec un casque, vous pouvez avoir le même problème d'irruption dans la tranquillité. Bon, on cherche une musique qui n'est pas trop forte pour éviter de déranger les autres, mais assez complexe et dynamique pour éviter qu'on vous dérange. De plus, cette musique doit vous occuper l'esprit durant la phase critique du début de flemme, mais il ne faut pas qu'elle soit trop compliquée, il faut qu'elle raconte le moins possible, mais qu'elle donne l'illusion aux autres que vous êtes en intense travail. Mariage difficile. Et pourtant, il y a une œuvre parfaite.

0: vexations, au pluriel, des rexati. Avec ça, vous êtes tranquille. Un motif de 13 temps avec deux variations qui durent 2 minutes. Sauf qu'il faut le jouer 840 fois. En fonction des interprétations, ça dure grosso modo entre 14 et 28 heures. Une musique répétitive qui ne raconte rien, dont les phrases ne se terminent jamais, personne n'oserait jamais interrompre cette interminable boucle. Satie nous dit en en-tête de la partition. Pour se jouer 840 fois de suite ce motif, il sera bon de se préparer au préalable et dans le plus grand silence par des immobilités sérieuses. Satie l'avait compris, ne rien faire, ça se travaille.
1: Merci Noé, à vous Sarah.
2: Mais oui, alors je sais pas trop quoi dire après ça, parce que c'est quand même vraiment, Satie était merveilleux. Bref, il y a musique et musique, je veux dire. Il y a des musiques, vous l'avez bien dit, qu'on n'interrompt pas, qui en imposent, grâce auxquelles on acquiert tout de suite une aura de grand intellectuel romantique qu'il ne faut surtout pas déranger, car non, ce n'est pas que vous ne faites rien, vous méditez. Dans une dimension transcendantale dont la musique est la porte que le simple frémissement d'une étoffe pourrait refermer pour le plus grand désespoir de l'humanité, car oui, vous êtes un génie en train de chercher l'inspiration. Par exemple, eh bien, Offenbach n'est pas de cela. Non, il n'est pas de cela. Hein. Moi qui adore me poêler en écoutant tranquillement ce compositeur que je trouve parfait, je me fais toujours déranger. Tiens, toi qui ne fais rien, tu ne voudrais pas étendre le linge, faire les comptes, sortir la poubelle, payer les factures, vous mettez ce que vous voulez. Quand on m'interrompt dans Offenbach, c'est souvent pour des emmerdements. Faut dire qu'écouter une recette de pâté en musique, ça n'envoie pas des signaux de « je suis un génie » en pleine concentration. Non. Donc oui, Alfonsa, vous avez raison. Il faut bien choisir sa musique quand on veut être peinard. Le problème, c'est que moi, les grandes symphonies tempétueuses, grandioses, mystiques, eh bien, ça m'ennuie assez fort, assez vite. Je sais, c'est assez impardonnable. Et même si j'adore les romances sans parole de Schumann, par exemple, eh bien, j'ai rarement l'occasion ou l'idée de les écouter chez moi. Donc moi, ma parade, qui marche à tous les coups, eh bien, c'est ça.

0: comment oser interrompre cette musique sublime de malheur? Comment oser venir me déranger alors que clairement, je ne suis pas en train de ne rien faire, de prendre du temps pour moi, non. Je suis en train de m'abîmer totalement dans une musique qui sert de porte vers une dimension transcendantale. Et le pire, c'est que c'est vrai. Le grand problème avec malheur, c'est qu'on ne peut pas ne rien faire. On ne peut que l'écouter.
1: C'est très beau ça. Noé, combien de temps dure la version que vous avez choisie?
2: 3 minutes.
1: C'est mieux que les 600 ondes. As slow as possible. Ça aurait été bien aussi.
2: Mais il y a des gens qui la jouent, hein, qui jouent 24 heures la partition.
1: D'accord.
0: Mais pourquoi?
2: Mais pourquoi pas?
0: Ah bah c'est une porte vers une dimension transcendantale.
2: Une autre.
1: Oui, mais malheur, c'est quand même mieux.
2: C'est pas mal.

0: Ich bin der Welt abhanden gekommen de Mahler,
1: oui.
0: Un des Rückert-Lieder. Nous écoutions Elina Garancia avec le Wiener Philharmoniker. C'est ce que vous nous proposiez, Sarah, pour clore la semaine de choc des classiques en réponse à la question « Quelle musique écouter quand on tente de paraître très occupé alors qu'on ne fait rien ?» Vous avez remporté la manche du jour.
1: Oui, j'ai sauvé l'honneur.
0: Semaine, Noé. Oui. Félicitations.
2: Bravo. Merci, les amis.
0: Passez tous les deux un excellent week-end et prenez des forces pour la prochaine fois que vous vous affronterez.
2: Ouais. Au revoir.
1: Au revoir.
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Aram Khatchatourian signait ce Uzundara, extrait du ballet guyanais avec Liana Gurdjia au violon et Yardoui Yeritsian au piano. D'ici un peu moins de 3 minutes, on parle d'une chanson française, celle que Vanessa a choisie aujourd'hui. D'ici là, on écoute Bertrand Chamaillou dans des études de Camille Saint-Saëns.

0: Pour l'indépendance des doigts, c'est le titre de cette étude de Camille Saint-Saëns, interprétée par Bertrand Chamaillou.
1: Quand on a que les mots.
0: À vous de jouer, Vanessa.
2: C'est un sacré projet, ça, l'indépendance des doigts, Alphonsa. J'en mets mes idées en place. Donc, pour parler des mots que j'apporte aujourd'hui, ce sont ceux de la toute première séquence, Quand on a que les mots. J'en avais profité pour vous livrer ma grande théorie, selon laquelle on aime une chanson parce qu'elle nous offre les mots qui nous manquent pour dire un moment, une situation, un ressenti. J'ai appuyé cette théorie avec Morane hier et je vous reviens aujourd'hui avec Clopin Clopin, littéralement boiteux qui boite, un texte de Pierre Dudan, musique de Bruno Cocatrix et Yves Montand qui l'a chanté en 1948.

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1: Quelle voix, Yves Montand, et puis ce titre, une petite merveille. Clopin, clopin, c'est tout mignon, mais c'est pas tout à fait par hasard. L'expression combine l'idée d'une démarche mal assurée, comme celle de la vie parfois, ou d'un petit canard, avec une impression naïve et légère, comme celle de l'enfance, ou d'un petit canard, ça marche pour tout. Ça enfile des perles de mélancolie douce face au temps qui passe, mais sur le ton d'une fatalité souriante, un effet provoqué par la musique qui trottine autour des mots. Verdict, derrière son apparente légèreté, cette chanson est surtout redoutablement efficace. C'est que quand il écrit une chanson, Pierre Dudon, il sait ce qu'il fait, madame. Immense artiste de music-hall, chanteur, pianiste de bar, écrivain, parolier, très prolifique et renommé à son époque. Aujourd'hui, on l'a un petit peu oublié, mais cette chanson lui a survécu, comme quelques autres, grâce aux interprètes, bien sûr, l'inénarrable Yves Montand, mais aussi Henri Salvador, Edith Piaf, Sacha Distel, Joséphine Baker et même Django Reinhardt ont interprété Clopin, Clopin. Une chanson qui nous emmène en promenade, qui nous dit que tout passe, mais aussi que tout peut arriver, et ça, c'est chouette. Je vous propose aujourd'hui la version jazz de Robert Charlebois en 2017 sur l'album Hommage Henri à 100 ans, dédié cette année-là à Henri Salvador.

0: et je m'en vais. Clopin, clopin.
1: Mais restez quand même encore un peu, Vanessa.
2: Mais absolument, je
1: reste. Parce qu'il dit qu'il s'en va, clopin, clopin.
2: Oui, mais moi, je reste avec vous jusqu'à 13h. Et c'est vraiment une chanson à chanter les mains dans les poches, hein, quelle que soit l'interprétation. Je pense qu'on a toujours un petit peu cet effet de « Oh, on est bien et on ne se prend pas la tête ». Ici, c'était l'interprète de « Je reviendrai à Montréal dans un grand Boeing bleu de mer ». Magnifique chanson, elle aussi. Robert Charlebois, auteur, compositeur, interprète, musicien et acteur québécois, qui interprétait donc cette chanson écrite par Pierre Dudan, c'est Pierre Dudan tout à coup, oui c'est ça, Pierre Dudan, j'ai eu un petit doute sur le prénom, et voilà, on était bien,
1: on était très bien
2: avec lui.
1: Tellement bien qu'on va rester à l'écoute de Musique 3 puisque la grande matinée se poursuit jusqu'à 13h.
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1: Bienvenue, il est 11h, on s'informe avec Marie-Laure de Kerckhove.
6: Bonjour à toutes et tous, l'information vient de tomber. Le futur nouvel administrateur général de la RTBF a été désigné par le gouvernement de la Fédération Wallonie-Bruxelles. Il s'agit de Christophe Dujardin, ancien directeur de VOUX et manager chez Orange Belgium. Il prendra ses fonctions le 1er novembre pour un mandat de 6 ans. Un centre de données de plus d'un milliard d'euros est en projet en Belgique, à Lanac, en province du Limbourg plus précisément. L'ancienne usine SAPI va connaître une nouvelle vie. L'entreprise néerlandaise Switch Data Center souhaite y construire un vaste centre de données qui pourrait générer directement entre 150 et 250 emplois. C'est une info du Belang van Limburg. Et ce sera l'un des plus gros investissements étrangers jamais réalisés dans le Limbourg. 21 vols prévus ce vendredi au départ de Charleroi et autant dans le sens des arrivées ont d'ores et déjà été supprimés en conséquence du mouvement de grève chez Skies. 40 vols avaient déjà été supprimés hier. La grève durera jusqu'au 10 octobre chaque nuit de 22h à 8h du matin. C'est aujourd'hui le premier jour des élections en Russie, 3 jours de scrutin pour des élections législatives et locales afin de renouveler les 450 sièges de la Douma, la chambre basse du Parlement russe. Un vote déjà acquis au parti Russie Unie de Vladimir Poutine. Cette nuit, à la veille de ce premier jour de scrutin, la défense antiaérienne russe a détecté 350 drones ukrainiens volant vers Moscou. Un incendie s'est déclaré à bord du bateau. Un pétrolier a à nouveau été attaqué dans le détroit d'Ormuz, frappé par un projectile non identifié. L'équipage est sain et sauf. L'incident s'est produit sur fond d'attaque menée par l'Iran pour garder le contrôle de cette voie maritime d'une importance stratégique. En sport, jour important pour Marc Van Bommel, le nouveau sélectionneur des Diables Rouges, dévoile dans une heure sa première liste pour les 4 prochaines rencontres de Ligue des Nations avec l'Italie, la Turquie et 2 duels face à la France. Le Néerlandais donnera sa sélection sur le coup de midi. Et si vous voulez savoir immédiatement ce que nos experts en pensent, on vous suggère notre Facebook Live dès 11h50. Voilà pour les infos, merci d'être avec nous.
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2: Merci Marie-Laure de Kerckhove, on vous retrouve pour le flash de midi.
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2: Et très heureuse de vous retrouver pour écumer cette grande matinée, la dernière de la semaine, dit-on, que jusqu'à 13h. Alphonsa, vous êtes toujours là, Alphonsa. Mm-hmm. Ça va, vous allez prendre un petit peu de repos de questions pendant 2 jours ou ça turbine en continu dans votre tête?
1: Impossible de le prévoir.
2: Ouais, cela dit, vous ne le voyez pas, vous qui nous écoutez, mais le petit regard, le petit sourire en coin que je viens de recevoir en cadeau en dit long sur la vraie réponse à la question que je viens de plus poser. Alphonsa, la question d'aujourd'hui portait sur une interview de nouveau.
1: Oui, hier on parlait des compositeurs, aujourd'hui des interprètes.
2: Voilà, quel interprète aimeriez-vous interviewer? Il m'a manqué le « et pourquoi » au bout de votre question aujourd'hui.
1: Je l'ai dit.
2: Ah, c'est vrai?
1: Oui, mais
2: elle
1: pas écrit.
2: Pas à l'écrit. Parce que je me suis demandé, à la lecture de quelques réponses, pourquoi Anne-Sophie Mutter, Anna Vinitskaya ou Yuja Wang? Mais je suppose le « parce que hein, », ce sont des solistes souvent, et on est volontiers fasciné par le talent quand ils flirtent avec le miracle et avec les destins tragiques, comme celui de Ginette Neveu, morte en 1949, à l'âge de 30 ans, dans le crash d'un avion d'Air France aux Açores. En 30 ans, elle a eu le temps de passer d'enfant prodige à violoniste virtuose. Elle aurait probablement beaucoup de choses à nous dire sur une carrière menée tambour battant à travers 2 guerres mondiales quand même. C'est pourquoi je l'ai invitée parmi nous ce matin, Ginette Neveu, dans la musique de Claude Debussy.

Le petit souffle du temps jadis dans cet enregistrement de la sonate en sol mineur de Debussy, son troisième mouvement par Ginette Neveu, au violon accompagné au piano par son frère Jean Neveu. Vous écoutez la grande matinée de Musique 3, on est ensemble jusqu'à 13h pour vous accompagner, hein, c'est un minimum, avec ravissement, je le souhaite, et avec quelques rendez-vous, dont le concours vers 11h40, et vous jouerez pour un coffret tout entier, 11 disques aujourd'hui consacrés au guitariste Manuel Barueco. J'espère que vous allez bien, que le week-end s'approche avec des parfums de détente et de moments précieux. Il est 11h08, la journée est encore jeune, elle aime bien se divertir et on va l'accompagner puisque de toute façon, la jeunesse, hein, c'est dans la tête.

La jeunesse dans la tête et dans les danses de mariage. Couronne de fleurs et joie à tous les étages. C'était l'ouverture du deuxième divertimento pour cordes de Leo Weiner. Et avant d'arriver au stade de la danse de mariage, il y eut peut-être quelques sérénades, hein, n'est-ce pas? Des chansons du soir, traditionnellement offertes sous un balcon par un jeune homme faisant ainsi allégeance à sa belle, située en hauteur et en majesté. C'est une chanson d'amour traditionnelle suédoise qui a donné l'impulsion de l'extrait que voici, extrait de la sérénade de Max Bruch.

0: La musique de Max Bruch, deuxième mouvement de la sérénade pour orchestre à cordes d'après des mélodies suédoises par le SVR Rundfunkorchester à Kaiserslautern. Max Bruch n'a jamais mis les pieds en Suède en vérité. En revanche, il était friand de tous les folklores musicaux écossais, russes, suédois et il se débrouillait pour dénicher des recueils de chants populaires qui devenaient un matériau de base pour sa musique.
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0: On poursuit avec un compositeur parfaitement suédois, cette fois Adolf Wiklund. Né à la fin du 19e siècle, il a vécu jusqu'en 1950. Il applique le style romantique et nordique, c'était un fier patriote.

romantique et patriote avec des arrière-goûts de folklore suédois, la musique d'Adolf Wiklund, concerto pour piano et orchestre, opus 17. Un troisième mouvement interprété par Martin Sturfelt au piano avec le Helsingborg Symphony Orchestra. Vous écoutez la grande matinée de Musique 3 et c'est un plaisir de vous accompagner dans cette heureuse traversée. Il est 11h28, l'heure de table approche et si la Suède vous inspire ses célèbres boulettes de viande, la Russie vous inspirera peut-être un petit bœuf stroganoff ou des blini au saumon pour ce midi, qui sait. Chez la compositrice Ariette Cohen, en tout cas, on trouve une inspiration tartare, qu'il ne faut pas confondre avec les fines tranches de viande. Elle évoque, elle, le valeureux peuple d'Asie centrale.

Du coucher de soleil sur la Volga au Tartare, en passant par l'exil et la vieille église à Wilna. C'était les impressions russes pour piano de Harriet Cohen, au piano de Mark Babington, et c'est un tout premier enregistrement mondial de cette œuvre qu'on a écouté. Musique 3. C'est l'heure du concours dans la grande matinée et ce matin, je vous propose de jouer pour un coffret plein de disques, 11 exactement, consacrés au guitariste Manuel Barrueco, guitariste cubain, aujourd'hui fier septuagénaire, l'un des plus grands guitaristes de notre époque. 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Je n'ai évidemment qu'un seul coffret à vous offrir, donc n'hésitez pas à vous précipiter pendant qu'on écoute ce fabuleux virtuose dans la musique d'Isaac Albéniz.

Un extrait de la suite espagnole d'Isaac Albéniz, Aragon, version pour guitare de la guitare extrêmement bien jouée par Manuel Barrueco, virtuose de notre temps et héros principal du coffret que je vous offre aujourd'hui dans la grande matinée. 11 disques en échange d'un petit SMS que vous m'envoyez maintenant au 60-20 pour 1 euro le message envoyé avec le code guitare, vos noms, prénoms et une 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Il vous reste 5 bonnes minutes pour jouer parce qu'on va l'écouter encore un petit peu, Manuel Barrueco, quand il s'attaque chez Joaquín Turina à un grand, grand classique du répertoire de guitare classique.

La sonate pour guitare opus 61 de Joaquin Turina, un sommet de technique pour les guitaristes et il semble n'en faire qu'une bouchée à Manuel Barueco, grand guitariste cubain auquel le label Warner Classics a consacré un coffret de 11 disques, la totalité de ses enregistrements que j'ai l'honneur d'offrir à Caroline Sambon de Libramont. Merci d'avoir joué avec nous. Rendez-vous lundi pour un prochain concours. Tout le monde tente sa chance et puis voilà, il suffit de la tenter pour qu'elle vous sourie. Un jour, c'est inévitable. On continue vers les infos de midi avec la musique de Handel sur Musique 3.

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3: Vendredi 18 septembre, le journal de midi est présenté par Marie-Laure de Kerckhoff.
4: Bonjour à toutes et tous. L'aéroport de Charleroi prévoit la suppression de 46 vols demain samedi. Si le mouvement de grève perdure, 9 vols au départ et 9 vols à l'arrivée ont déjà été supprimés ce matin. 24 autres vols devraient également être supprimés cet après-midi et dans la soirée. Une quarantaine de liaisons avaient été supprimées hier. En principe, la grève est prévue toutes les nuits de 22h à 8h du matin jusqu'au 10 octobre compris. Les syndicats réclament des primes de nuit équivalentes à celles que perçoivent les contrôleurs aériens à l'aéroport de Liège. La RTBF connaît désormais le nom de son futur administrateur général. Christophe Dujardin, actuellement manager chez Orange Belgium, a été désigné par le gouvernement de la Fédération Wallonie-Bruxelles. Il prendra ses fonctions le 1er novembre pour succéder à Jean-Paul Philippot qui dirigeait la RTBF depuis 24 ans. Son expérience dans la transformation des organisations et la conduite du changement et son expertise du numérique ont été des éléments déterminants dans le choix du gouvernement, souligne la ministre des Médias, Jacqueline Galland. Christophe Dujardin a réagi à sa nomination en remerciant le gouvernement et le conseil d'administration de la RTBF pour leur confiance. Il dit souhaiter mener cette mission avec humilité, ambition et indépendance. Le musée du chat de Philippe Geluck devrait finalement s'installer dans l'ancienne fabrique de porcelaine de Mulder-Cochet à Ixelles. Le projet a été évoqué hier soir lors de la toute dernière question d'actualité posée au conseil communal. Philippe Geluck n'a pas souhaité confirmer cette information. Le précédent projet d'installation d'un musée du chat près de la place Royale à Bruxelles avait capoté en juin dernier. Le dessinateur affirmait ne pas pouvoir assumer l'augmentation des coûts générés par de gros retards sur ce chantier. Les lunettes connectées Meta dans l'œil des régulateurs. Ces lunettes ont été utilisées par des prédateurs sexuels présumés en France. Une enquête est actuellement en cours à ce sujet. Ces lunettes de Meta, dotées d'intelligence artificielle et équipées d'une petite caméra permettant à son propriétaire de filmer discrètement, ont connu un succès mondial avec 7 millions d'unités vendues l'année dernière. Mais ce succès a entraîné la multiplication des cas de harcèlement sexuel, de surveillance non autorisée ou de contrôle non légaux au sein des entreprises. Et puis en football, Marc Van Bommel se prépare à dévoiler sa première sélection depuis qu'il a repris la tête des Diables Rouges. Le coach néerlandais doit consulter son premier groupe pour les matchs de Ligue des Nations face à l'Italie le 25 septembre, la France le 28, la Turquie le 2 octobre puis encore la France le 5. On connaît déjà les absents. Thibaut Courtois qui fait l'impasse et Amadou Onana blessé. Voilà pour les infos. Merci d'être avec nous.
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3: Merci Marie-Laure de Kerckhoff. On se tourne maintenant vers Terry Lemens pour la météo.
6: Terry Lemens. Très bon après-midi à tous. On va retrouver progressivement un ciel variable avec des nuages qui vont se faire un peu plus nombreux que ce matin dans le ciel, mais le temps restera sec. Les maxima seront compris aujourd'hui entre 16 et 17 degrés sur les hauteurs, 20 degrés pour le centre du pays, 19 degrés pour le littoral. Ce soir et cette nuit, eh bien un temps qui reste sec avec un ciel relativement dégagé. Quelques cumulus pourraient être présents ici et là sur la moitié ouest du pays, quelques voiles nuageux sur l'est. Les maxima seront compris entre 10 et 16 degrés. Pour demain matin, un ciel couvert tout d'abord sur le nord-ouest du territoire avec une goutte possible, nuageux sur le centre et tout juste voilé au sud du Sion sans Brémeuse. L'après-midi, peu de changements, ça restera assez nuageux sur l'ouest et le centre du territoire, plus lumineux sur le sud et l'est. Les températures vont se situer entre 19 et 22 degrés.
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3: Merci d'avoir choisi nos ondes pour soigner votre tension artérielle. C'est prouvé, hein. Non seulement la musique adoucit les mœurs, mais la musique classique est aussi excellente pour réguler nos humeurs. J'espère que vous allez bien et qu'on contribue à repousser un petit peu le plus possible votre prochaine visite chez le médecin avec tout ça. Surtout qu'on se met aussi au sport. Si ça vous tente, on danse rondement, gaiement, légèrement au ballet du village de Joseph Baudin de Boismortier.

Le ballet du village, une partition de Boismortier. Avec lui, nous étions à la peinture des XVIIe et XVIIIe siècles français. François Lazarevitch conduisait les musiciens de Saint-Julien. On va basculer du côté viennois du classicisme avec Ferdinand Ries. C'est le moment où le modèle classique a un petit peu fait le tour de lui-même et commence à lorgner du côté des débordements émotionnels. Ce qui ne s'appelle pas encore le romantisme est en train de naître néanmoins et crée de petits instants de grâce dans les partitions où on ne s'y attend pas encore. Par exemple, au tout début de cette sonate pour clarinette et piano.

0: Dieter Klöcker et Thomas Duy, clarinette et piano dans la sonate pour clarinette et piano en sol mineur de Ferdinand Ries. Nous écoutions son troisième mouvement.
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0: On continue avec un grand ami de Ferdinand Ries, son illustre ami, son ami connu, pourrait-on dire, Beethoven. Ils se sont connus à Vienne, ils partageaient la vision d'une musique à dépoussiérer, puis surtout à sortir de ses carcans bien lisses. Beethoven a fait la révolution à travers ses symphonies, et puis Clément nous l'a bien expliqué d'ailleurs dans ses séquences « Telle est la question » il y a une dizaine de jours. Clément arrive justement, il nous parlera cuisine aujourd'hui, juste après cet extrait de la plus révolutionnaire de toute la 5e symphonie de Beethoven.

0: Un orchestre fait pour coller le public à sa chaise d'émerveillement et d'étonnement. La 5e symphonie de Beethoven, opus 67, 3e et 4e mouvement, par la Deutsche Radio Philharmonie à Saarbrücken-Kaiserlautern. On retrouve Clément pour nous parler d'autre, tout à fait autre chose. Clément, pour une fois avec vous, on va parler cuisine, dites donc.
1: Ben oui, Vanessa. Et franchement, à 12h30, ça me paraît tout à propos. Pourquoi a-t-on créé le tourne-dos Rossini? Telle est la question. Bah oui, après tout, c'est un mets que l'on connaît plutôt bien, mais on interroge pas toujours son appellation, liée donc au compositeur italien du 19e siècle, Gioachino Rossini, car c'est bien de lui qu'il s'agit évidemment. Je vais vous conter l'histoire de cette pièce de bœuf qui porte le nom de Rossini, mais je voulais vous préciser d'emblée que le nom même de Rossini est naturellement associé à l'opéra, c'est bien normal, c'est l'essentiel de sa production de compositeur, mais son nom est aussi logiquement associé à la cuisine. Il était en effet avant tout un fin gourmet et un grand amateur de vin. Sa cave était connue de tous pour être exemplaire. À la fin de sa vie, il écrit d'ailleurs une espèce de bloc-notes personnel de cuisine, son livre de cuisine. On ne l'a pas retrouvé comme tel, mais on a pu dénicher des traces d'écrits qui ont permis à des aficionados du maître de reconstituer des recettes de sa main. Rossini avait sa table réservée dans les meilleurs restaurants, à la Tour d'Argent à Paris par exemple, et il est unanimement admis qu'en plus d'être un as de la gourmandise, il était un grand connaisseur rompu aux questions de la cuisine et de la gastronomie. Rossini était un grand ami des Rothschild et un intime de leur cuisinier, le grand Antonin Carême, je vais y revenir. Sa passion pour la cuisine était telle que même dans ses compositions, elle apparaît dans l'esprit et dans les titres de ses œuvres, comme par exemple ici.

Toast pour le nouvel an de Rossini, la cuisine de Rossini. Toute une histoire donc, et même une histoire indissociable qui se mêle à l'histoire avec un grand H. Il est grand temps que je vous évoque l'origine de ce fameux tourne-d'eau Rossini donc. L'origine de l'appellation comporte plusieurs versions, mais mes recherches me permettent de vous donner deux versions les plus crédibles. Le tourne-d'eau Rossini, qui est donc une pièce de bœuf accompagnée de foie gras poêlé, d'une sauce madère et d'un peu de truffe, serait né par l'amitié que Rossini entretenait avec l'un des plus grands chefs du 19e siècle, Antonin Carême, dont je vous parlais juste avant, et qui est l'inventeur de la toque. Rossini lui envoyait un aria et Carême, en retour, un peu de pâté. Échange honnête, en somme. Ils auraient donc concocté ensemble la recette de ce tourne-d'eau Rossini, tout autant d'ailleurs que la salade Rossini. L'autre version implique Casimir Moisson, chef de la Maison Dorée à Paris, qui aurait confectionné le plat en l'honneur de l'un de ses plus fidèles clients, j'ai nommé Rossini lui-même, bien sûr. Ce bon vivant et passionné était donc d'une telle nature que la gastronomie française l'a mis à l'honneur. On le décrivait parfois comme paresseux, lui-même se décrivant ainsi d'ailleurs, mais il n'en demeure pas moins que sa production musicale est remarquable par sa qualité et s'avère tout à fait conséquente. Il a pris sa retraite assez tôt pour composer de la musique pour lui et ses proches uniquement, comme la musique religieuse notamment, et se consacrer à l'écriture de ses pages de cuisine. Ce maître de l'opéra nous régale toujours et pour longtemps encore, comme par exemple à l'écoute des notes de Rossini qu'il intitule « Ouf, les petits pois ». Je vous souhaite un très bon appétit.

0: Ouf, les petits pois, et pourquoi pas avec des carottes. Et bon appétit pour vous, si c'est le bon moment. C'était Rossini, l'album pour les enfants adolescents, pour clôturer la séquence du jour de Clément. Telle est la question qui nous parlait de cuisine. Telle est la question, une séquence à retrouver tous les jours, tout et à l'infini, sur Ovio et vos plateformes préférées.
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0: On garde une déclinaison de Rossini, pas pour les papilles, mais pour les battements du cœur, les émois, les palpitations. Di tanti palpiti, c'est un extrait de son opéra Tancrède, dont s'est emparé le virtuose Paganini. Le violon reçoit donc le rôle de Tancrède, exprimant son émotion intense au moment de retrouver sa patrie et sa bien-aimée Aménaïde.

Comme quoi ça marche très bien, l'opéra au violon. Niccolo Paganini s'emparait de I Palpiti, introduction et variation sur un air de Tancrède de Rossini pour violon et piano. Wildefrang et Michael Lifitz s'en donnaient à cœur joie sur cette partition. On continue et on terminera avec Jacques Aubert, Jacques dit le Vieux, un compositeur et violoniste français, né à Paris le 30 septembre 1689 et mort à Belleville 19 mai 1753. Il a commis ce concerto pour quatre violons, violoncelle et basse continue.

0: L'ensemble Les Cyclopes dans la musique de Jacques Aubert, concerto pour quatre violons en mi mineur avec un violoniste soliste néanmoins, Florian Deuter. C'est la fin de cette grande matinée, on va laisser le crachoir à Laurent Grelus qui est déjà parmi nous et on part en voyage avec vous Laurent. Cap sur la Chine aujourd'hui.
1: Tout à fait, et même à Shanghai plus précisément, une ville de 28 millions d'habitants, waouh, au cœur de laquelle se trouve le Shanghai Symphony Hall. C'est là que s'étaient donné rendez-vous le violoncelliste Li Weiqin et la pianiste Catherine Stott au programme du beau grand répertoire romantique, dont la sonatine de Kodály qui sort un peu du lot. Une œuvre à la fois élégiaque et mordante. Je me réjouis déjà de vous emmener en Chine, et bien en moins d'une minute.
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1: Bonjour à toutes et à tous et bienvenue, une fois n'est pas coutume, à Shanghai cet après-midi. Le 5 septembre 2024, le violoncelliste Li Weiqin et la pianiste Catherine Stott étaient les invités du Symphony Hall de cette mégalopole chinoise pour un récital consacré à des pages de Rachmaninov, Brahms, Kodály et Schumann. Avant que nous n'écoutions les Fantasiestücke de Robert Schumann, quelques mots à propos de nos deux solistes. Et tout d'abord, le violoncelliste Li Weiqin, qui est un musicien sino-australien né en 1976. À l'âge de 13 ans, il émigre avec sa famille en Australie, où il étudie à l'université de Melbourne, avant de se perfectionner au Royaume-Uni, et plus précisément au Royal Northern College of Music. Sa carrière internationale décolle à la fin des années 1990, quand il remporte la médaille d'argent au concours Tchaïkovski en 1998. Quant à sa partenaire, la pianiste britannique Catherine Stott, elle est née en 1958 et se fait remarquer dès son 20e anniversaire en remportant pour sa part le grand concours international de piano de Leeds en Angleterre. Mais peut-être Catherine Stott est-elle davantage connue pour sa longue collaboration avec le violoncelliste Yo-Yo Ma, avec qui elle a joué et enregistré pendant près de 40 ans. La pianiste Catherine Stott et le violoncelliste Li Weiqin ouvraient leur récital à Shanghai avec les Fantasiestücke opus 73 de Robert Schumann, une pièce écrite en 1849, à l'origine pour clarinette et piano, mais dont Schumann a indiqué lui-même que la partie de clarinette pouvait également être jouée au violoncelle ou à l'alto.

La sonorité généreuse et moelleuse de Lee Wakin au violoncelle et le piano tellement expressif de Catherine Stott dans les Fantasiestück opus 73 de Robert Schumann. Ce récital enregistré en 2024 à Shanghai se poursuivait avec la sonatine de Zoltán Kodály, une œuvre dont l'écriture s'est étalée entre 1909 et 1922 et dont la genèse vaut la peine d'être racontée, me semble-t-il. Entre 1909 et 1910, Kodály compose sa sonate pour violoncelle et piano opus 4, initialement prévu en trois mouvements, mais insatisfait du premier mouvement, Kodály ne fait jouer et publier que les deuxième et troisième. En 1922, au moment d'éditer l'œuvre, il tente de réécrire un premier mouvement, mais il estime alors que son style musical a trop évolué au cours de la dernière décennie et qu'il n'a plus de sens, il ne s'accorde plus avec le reste de l'opus 4. Il décide alors d'en faire une œuvre indépendante en un seul mouvement. La sonatine pour violoncelle et piano de Kodály était née. À noter que l'œuvre est restée longtemps confidentielle avant d'être officiellement publiée en 1969. Voici cette sonatine pour violoncelle et piano de Zoltán Kodály. Elle est interprétée par Lee Wakin et Catherine Stott au piano.

Le violoncelliste Lee Wakin, de nationalité sino-australienne, et la pianiste britannique Catherine Stott, tous deux très investis dans la sonatine de Zoltán Kodály, une pièce écrite en 1922. Nous écoutons aujourd'hui le récital que donnaient ces deux artistes en septembre 2024 à Shanghai. Leur prestation se poursuivait avec un illustre classique du répertoire pour violoncelle et piano. C'est la première sonate de Brahms. Elle est écrite entre 1862 et 1865 à Karlsruhe, soit 60 ans avant la sonatine de Kodály qu'on vient d'écouter. Vous allez l'entendre, ces décennies comptent dans l'esthétique musicale. La première sonate pour violoncelle et piano en mi mineur opus 38 de Brahms, qui a immédiatement trouvé son public à l'époque. Nous retrouvons avec beaucoup de plaisir Lee Wakin au violoncelle et Catherine Stott au piano dans cette première sonate pour violoncelle de Brahms.

La première sonate en mi mineur, opus 38 de Brahms, Lee Wakin était au violoncelle et Catherine Stott au piano. Ce récital enregistré à Shanghai se terminait avec la sonate opus 19 de Rachmaninov. Composée en 1901, elle reflète la renaissance créatrice du compositeur après une grave dépression. Une œuvre dans laquelle la partie de piano, vous l'entendrez bien davantage qu'un simple accompagnement. Elle forme un véritable duo d'égal à égal avec le violoncelle dans un dialogue aussi riche que puissant.

0: La musique aussi lyrique, fiévreuse de Serge Rachmaninov, dont nous écoutions la sonate en sol mineur opus 19. Lee Wakin était au violoncelle, c'est un musicien sino-australien, et Catherine Stott, une pianiste britannique, était au clavier. Voilà, c'était la dernière page au programme de leur récital. Il avait lieu le 5 septembre 2024, c'était au Symphony Hall de Shanghai.
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0: En écho à la sonatine de Kodály que nous écoutions tout à l'heure, voici une pièce de son compatriote Béla Bartók, dont je vous propose d'écouter la musique pour cordes, percussions et célesta. C'est Pierre Boulez qui dirige l'orchestre symphonique de la BBC.

Je me permets d'interrompre brièvement l'ami Béla Bartok parce que nous étions déjà dans le deuxième mouvement. Voici donc cette musique pour cordes, percussions et Celesta et son premier mouvement, Andante Tranquillo.

Pierre Boulez à la tête de l'orchestre symphonique de la BBC dans un large extrait de la musique pour cordes, percussions et Célestat de Béla Bartók. On va clore cette émission avec Chopin et l'un de ses nombreux nocturnes.

0: David Frey dans ce deuxième nocturne en mi bémol majeur de l'opus 32 de Chopin. Voilà, c'est avec ce compositeur aussi mélancolique que bucolique que prend fin notre émission aujourd'hui. Merci beaucoup à vous de l'avoir suivi. Dans quelques instants, Hélène Michel nous enchantera avec le temps suspendu, une sélection toujours créative et étonnante des pages de toutes les époques. Quant à moi, je vous retrouve avec la même passion dès demain, 13h, pour une autre aventure au concert. Je vous souhaite d'ici là de passer un agréable après-midi et je vous dis à très bientôt. Au revoir.
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7: Et merci à Laurent Grelus qui vient de nous passer la main. Bien le bonjour, ravi de vous retrouver pour un nouveau temps suspendu qui va mener nos pas jusqu'en Orient en ce début d'émission. Un Orient de palais, de caravanes, de contes, de cérémonies exotiques. Un Orient fantasmé aussi, bien avant que les musiciens ne découvrent réellement ces cultures. Et pour ouvrir ce voyage, nous allons aller à la cour de Louis XIV. Molière et Lully y ont créé le Bourgeois Gentilhomme, cette comédie-ballet dans laquelle le naïf Monsieur Jourdain se laisse convaincre qu'il va accéder à un rang prestigieux grâce à une extravagante cérémonie turque, entièrement inventée évidemment.

Ouverture, gavotte et marche pour la cérémonie des Turcs. C'est un extrait des Bourgeois gentilshommes de Jean-Baptiste Lully. Jordi Savall dirigeait le Concert des Nations. Et on passe de la Turquerie française du XVIIe siècle à un Orient beaucoup plus vaste, plus coloré aussi, avec Nikolaï Rimsky-Korsakov et son Scheherazade. Alors ici, l'Orient devient celui des mille et une nuits, une fête, la mer, le navire de Sindbad, la tempête et toute une palette orchestrale qui fait de cette musique l'un des grands rêves orientaux de la fin du XIXe siècle.

Emmanuel Krivine dirigeait l'orchestre philharmonique du Luxembourg dans ce dernier mouvement « Fête à Bagdad ». Et la mer, tirée de Scheherazade, la suite symphonique de Nikolaï Rimsky-Korsakov, sans doute l'une des pages les plus orientalistes, les plus cinématographiques peut-être aussi écrites avant même l'invention du cinéma. Avec Charles Gounod, l'Orient change de visage, il devient celui d'une chanson d'amour, imaginée au XIXe siècle. Medjé, c'est une chanson arabe, une mélodie chantée par une femme, et pourtant le personnage qui parle dans le texte est masculin. Il s'adresse à Medjé, et il lui dit qu'il est devenu son esclave amoureux, qu'il a vendu ses bijoux, ses armes, son cheval pour elle, et va jusqu'à lui proposer de plonger une lame dans son cœur pour lui prouver son amour.

Clotilde Van Dieren, mezzo-soprano, et Katsura Mizumoto au piano dans Medjé, chanson arabe de Charles Gounod. Et voici maintenant un compositeur britannique, Samuel Coleridge Taylor, britannique d'ascendance africaine. Au tournant du XXe siècle, il n'avait que 22 ans et il connaissait déjà ses premiers succès lorsqu'il a composé sa suite africaine, opus 35. C'est une œuvre qui appartient donc à cette période où son identité africaine commence à prendre une place de plus en plus visible dans son œuvre. Alors elle se découpe en quatre mouvements, d'abord une marche, et puis une chanson d'amour, une valse et pour finir une danse. Quatre pièces dans lesquelles il cherche déjà donc à faire entendre quelque chose de son héritage, mais dans le langage de la musique occidentale.

C'était la suite africaine de Samuel Coleridge Taylor, interprétée par le Chinook Orchestra, une œuvre qui n'est pas une restitution de musique traditionnelle africaine. Elle était écrite essentiellement dans le langage de la musique occidentale de la fin du 19e siècle. Et nous voici maintenant dans le désert. C'est une pièce pour piano, c'est le titre de cette pièce d'Ignacy Paderewski, composée au début de sa carrière. Son titre complet est révélateur, tableau musical en forme de toccata. Paderewski emprunte donc à la toccata son principe de mouvement perpétuel avec des extraits rapides, des répétitions de notes, des figures qui circulent entre les registres et une impression de mouvement continu. Il n'est pas vraiment question ici de musique arabe ou de citation d'une mélodie orientale. Le désert ici est essentiellement une image poétique. C'est un désert imaginaire.

Karol Radziwanowicz au piano interprétait « Dans le désert », une pièce signée Ignacy Paderewski. Et voici un Orient plus mythique et plus souterrain, réinventé par un compositeur du XXIe siècle, Guillaume Connaisson. Les chants de l'Agartha, c'est une œuvre pour violoncelle et piano composée en 2008. Alors le point de départ est une légende relativement récente. L'Agartha, royaume ou cité mythique située dans les profondeurs de la terre. Et dans le récit imaginé par Connaisson, le voyage commence dans le désert de Mongolie. Un chemin creusé dans la roche conduit progressivement vers les entrailles de la terre. L'obscurité se transforme peu à peu en lumière et révèle une cité souterraine, ancienne, mystérieuse. C'est ce que suggère en tout cas le premier mouvement de cette très belle œuvre.

0: L'ensemble Astérope interprétait « Sous le désert de Mongolie », extrait des « Chants de l'Agartha » de Guillaume Connaisson, superbe pièce dans laquelle le violoncelle donne une dimension narrative, presque humaine, à ce voyage, alors que le piano construit l'espace et les couleurs.
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Deux violons qui s'emparent d'un célèbre motif de danse, la bergamasque, et le font voyager avec une belle inventivité baroque. C'est signé ce morceau, cette aria quinta soprala bergamasca. C'est signé par Marco Uccellini, qui porte bien son nom pour un musicien. Uccellini, qui veut dire petit oiseau en italien. Nous écoutions l'orchestre La Cetra de Bâle, dirigé par Andrea Marcone. Et après cette petite bergamasque d'Uccellini, nous allons faire un grand saut dans le temps. Trois siècles plus tard, Claude Debussy reprend à son tour ce mot dans le titre de sa suite Bergamasque, une œuvre commencée dans sa jeunesse autour de 1890, profondément remaniée ensuite avant sa publication en 1905. Quatre pièces pour piano, prélude, menuet, le fameux clair de lune et passe-pied.

C'était la suite bergamasque de Claude Debussy. La bergamasque, qui est une danse italienne traditionnellement associée à Bergame. Et Debussy joue davantage avec l'idée d'une musique ancienne, élégante. Il ne cherche pas vraiment à reconstituer une véritable musique de danse du XVIIe siècle. Nous écoutions au piano Jean-Efflam Bavouzet.

Une réécriture jazz du passe-pied de la suite bergamasque de Claude Debussy sur l'album Monsieur Claude du pianiste italien Enrico Pieranunzi, qui ne cherche pas à faire un simple arrangement ici, avec André Ceccarelli à la batterie, Diego Imbert à la contrebasse. Il a proposé dans ce passe-pied une réinvention. Debussy est toujours là, bien sûr, mais le rythme, les harmonies et puis surtout le swing changent complètement la perspective. Debussy, qui avec son passe-pied nous a entraînés du côté de la Bretagne. Et voici sans doute le plus connu des compositeurs bretons, aussi connu pour sa carrière maritime que pour son œuvre musicale, c'est Jean Krah, officier de marine, grand voyageur, compositeur à ses heures, même si chez lui les heures musicales ont tout de même donné une œuvre assez considérable. Alors voici le premier mouvement de son quatuor à cordes baptisé justement « À ma Bretagne », mais qui n'a rien d'une carte postale bretonne, c'est un premier mouvement sombre, grave, introspectif. Dans cette partition écrite par un marin, on pourrait y entendre la mer, bien sûr, mais pas forcément la mer tranquille des paysages de vacances.

C'était le premier mouvement lent allegro du Quatuor à cordes à ma Bretagne de Jean Gras, interprété par le Quatuor sine qua non. Camille Saint-Saëns nous entraîne lui aussi du côté de la Bretagne avec sa Rhapsodie bretonne, une œuvre qui s'inspire des cantiques, des mélodies traditionnelles que le compositeur avait d'abord travaillées pour l'orgue avant de les reprendre pour orchestre. En voici le deuxième mouvement.

Deuxième mouvement de cette rhapsodie bretonne de Camille Saint-Saëns, David Robertson était à la tête de l'orchestre philharmonique de Monte-Carlo. Parmi les nouvelles générations d'interprètes, il y a la pianiste géorgienne Salomé Jordania, qui est sortie de la Juilliard School et qui vit aujourd'hui à Londres. Et elle sort son premier album solo, un disque qui réunit trois compositeurs, mais surtout trois univers qui pourraient sembler éloignés et qui, chez Jordania, construisent une sorte de même trajectoire intérieure. D'abord Franz Liszt, ensuite Alexandre Scriabine, et puis entre les deux, la compositrice finlandaise Kaija Saariaho, qui représente une sorte de pont entre deux conceptions de la spiritualité, le mysticisme romantique de Liszt et l'univers symboliste, presque métaphysique par moments, de Scriabine. Scriabine que voici, on va basculer dans son monde inquiétant avec le poème satanique, qui n'est pas une musique démoniaque. Scriabine a lui-même expliqué que ce poème satanique était l'apothéose de l'insincérité, quelque chose de faux et d'hypocrite. Autrement dit, Satan est ici un personnage de théâtre, un petit diable mondain, sarcastique, et pas une incarnation du mal absolu.

Salomé Jordania au piano interprétait ce poème satanique d'Alexandre Scriabine qui entretient un rapport évident avec la Méphistovals de Franz Liszt. Par son chromatisme, sa virtuosité, sa séduction démoniaque aussi, Franz Liszt également présent sur ce nouvel album, avec notamment sa fameuse sonate en si mineur. La jeune pianiste géorgienne a également placé au cœur de cet enregistrement un prélude de la compositrice finlandaise Kaja Saariaho, un disque baptisé Une Odyssée spirituelle et qui sort aujourd'hui sous le label La Dolce Volta. Et après le diable élégant et un petit peu provocateur de Scriabine, changement de décor et de siècle, nous allons retrouver la Russie mais dans une toute autre lumière, atmosphère, avec Alexandre Borodine et son sextuor à cordes en ré mineur, le premier mouvement. On se quitte avec lui. Excellente fin de journée à tous.

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4: Évitez le gaspillage grâce au glanage. Dans les champs, les récoltes sont en cours et certains en profitent pour récupérer pommes de terre et haricots oubliés par les agriculteurs, une façon de soulager le portefeuille. Vous feriez quoi comme choix pour économiser 10 milliards d'euros? C'est la somme nécessaire pour boucler le budget fédéral. Un député désengagé a lancé un questionnaire en ligne pour vous mettre dans la peau d'un ministre. Les Diables Rouges pour les prochains matchs de Ligue des Nations sont connus. C'est la première sélection pour le coach Marc Van Bommel et il surprend. Thomas Meunier n'est pas sur la liste. Bonjour à toutes et tous. Au moment de payer les factures, vous le constatez, tous les prix augmentent, surtout ceux de l'énergie, du carburant en particulier, et cela plombe les revenus des ménages. Pour faire des économies, certains se tournent donc vers une tradition ancestrale, le glanage, ramasser dans les champs ce que les agriculteurs laissent derrière eux. Une pratique qui a du succès, à condition de ne pas avoir peur de se salir les mains. Un reportage près de Liège, David Watley, Marc Mélon.
5: Dans ce champ de pommes de terre, les machines agricoles sont reparties. Mais le travail, lui, continue. Des glaneuses et glaneurs occupent maintenant le terrain. Ils ramassent ce que les agriculteurs n'ont pas emporté.
6: Ma femme est sur un site où il y a des informations qui tournent sur les champs à glaner ou pas à glaner. Et du coup, à chaque fois qu'il y a un champ à glaner, on va voir et on remplit nos sacs.
7: Moi, j'aime bien les petites patates. Il y a des grosses aussi. Donc, il y a pour tout.
5: Pour certains, c'est un rendez-vous annuel. Ils repartent avec des fruits et légumes gratuitement.
8: On les trie, on les conserve, on les congèle, on fait toutes sortes de repas avec. Mais voilà, je termine ma saison. Donc, du coup, les pommes de terre, c'est la même chose.
5: Chacun cherche sa part dans le champ. Moins de gaspillage et donc moins de dépenses.
9: J'ai dans mon entourage aussi des gens qui sont pas très à l'aise financièrement. Et donc, voilà, donc quand on peut partager, que ce soit des légumes du jardin ou du glanage, on le fait avec plaisir.
5: Les agriculteurs, eux, laissent faire. Ce qui reste au sol serait perdu de toute façon, à condition de le faire en toute sécurité. François Lejeune, agriculteur.
10: C'est une tradition ancestrale que nous respectons, mais on aime autant qu'il n'y ait pas de glanage, tant que le matériel est sur la parcelle.
5: Une tradition ancestrale qui n'est donc pas prête de se perdre.
4: Et le glanage ne suffira pas pour économiser 10 milliards d'euros. C'est la somme que le gouvernement fédéral doit trouver pour remettre les finances du pays sur les rails. Pour certains pays, il faudrait augmenter les recettes de l'État en augmentant les taxes, par exemple. Pour d'autres, hors de question, la Belgique doit plutôt réduire ses dépenses. Bref, les discussions patinent depuis des mois. Un casse-tête qui a donné une idée à un député fédéral, les engagés. Ismaël Nuino a lancé son propre site internet à l'aide de l'intelligence artificielle. Alors Hugo Dewa, vous l'avez testé pour nous et le but du jeu est simple, trouver 10 milliards d'euros.
11: Oui, et comme pour le gouvernement, deux volets pour trouver ces 10 milliards, les recettes et les dépenses de l'État. Côté recettes, augmenter la TVA de 21 à 22% vous rapporterait déjà plus d'un milliard d'euros. Pourquoi ne pas aussi vous attaquer aux accises sur le tabac, une augmentation de 25% vous ferez gagner un demi-milliard. Oui, mais attention, la plateforme vous alerte. Une telle mesure risque de favoriser la vente illégale de cigarettes. Côté dépenses, repousser l'âge de la retraite 67 à 68 ans, plus 1 milliard. Baisser de 10% les dépenses dans la recherche scientifique pourrait vous rapporter quelques millions supplémentaires, mais vous risqueriez d'empêcher la Belgique de participer aux différents projets de recherche européens dans lesquels elle s'est engagée. Enfin, le site vous propose d'investir dans certains secteurs, mais chaque euro investi fera fondre vos économies. Au bout du compte, un bilan qui vous dit ce que vous êtes parvenu à économiser et qui en paiera les frais.
4: Merci Hugo pour les explications et cette plateforme. Mes choix pour la Belgique.be a été lancée hier donc par ce député Les Engagés et a déjà été utilisée à 15 000 reprises. À Charleroi aussi, il va falloir trouver de l'argent et vite, selon son bourgmestre Thomas Dermine. La ville se serre la ceinture depuis plusieurs mois malgré les économies. Charleroi s'attend à un déficit de près de 100 millions d'euros l'an prochain, date à laquelle les grandes villes wallonnes cesseront de recevoir l'aide financière de la région wallonne, le fameux plan Oxygène. Pierre Bucremer.
12: Avec 300 000 visiteurs chaque année, l'Hélios, c'est la piscine de Charleroi. Et sa disparition ne serait rien d'autre qu'une catastrophe pour Frédéric Dumont. C'est le professeur d'éducation qui donne cours aujourd'hui à ses étudiants de kiné.
13: La piscine de l'Hélios est fort sollicitée et ce serait vraiment une catastrophe de ne plus l'avoir en tout cas.
12: Pour maintenir des tarifs accessibles, la ville subsidie l'Hélios à hauteur de 2 millions d'euros par an. Le directeur Bernard Thierry craint de perdre cette aide qu'il qualifie d'indispensable.
14: Un nageur coûte plus ou moins entre 13 et 15 euros. On ne peut pas mettre ce coût-là sur les personnes qui viennent prendre une entrée.
12: Malgré les économies déjà engagées ces deux dernières années, Charleroi prévoit encore près de 100 millions d'euros de déficit en 2027. Or, le prêt régional qui comble une partie de ce déficit annuel touche bientôt à sa fin. Pour Thomas Dermine, la situation devient intenable.
15: Je pense qu'aujourd'hui, le message il est clair et je pense que le gouvernement wallon en a bien conscience. C'est qu'on ne pourra pas redresser la Wallonie sans faire attention à la situation des grandes villes.
12: Faute de nouveaux financements, le bourgmestre prévient donc, Charleroi devra faire des choix qui toucheront directement les services à la population. Un cri d'alerte avant le conclave budgétaire wallon qui débute la semaine prochaine.
4: Les explications de Pierre Bucremer et Lisa Becken, le ministre wallon des pouvoirs locaux qui n'a pas souhaité réagir précisément dans l'attente de ce conclave budgétaire. Nouvel incendie à Comet-Sambre à Aubourg, du côté de Mons, dans le Hainaut. D'épaisses fumées sont visibles au-dessus du site de recyclage. Les services de secours sont sur place et par mesure de précaution, il est demandé aux habitants de fermer portes, fenêtres et de couper les systèmes de ventilation. Les Russes votent depuis ce matin et jusqu'à dimanche, un scrutin couru d'avance puisque Vladimir Poutine contrôle le système politique d'une main de fer. Ce sont les premières élections législatives en 4 ans depuis donc le début de la guerre en Ukraine. Et c'est dans ce contexte que le président français se prépare au pire. Ces dernières semaines, les tentatives d'attaque russe dans des pays de l'OTAN se multiplient. Emmanuel Macron a donc demandé à son gouvernement de mettre en place un plan de protection des endroits critiques contre des attaques hybrides russes, notamment via des drones. Donc, selon lui, la menace qui pèse sur l'Europe s'est intensifiée.
16: La nature de l'agressivité russe et de ses menaces en Europe change. L'attaque de drones sur un train de passagers depuis Kiev, il y a quelques jours, la tentative d'attaque à l'aéroport de Leipzig, qui a échoué. Mais c'est parce qu'elle a échoué qu'il y a eu si peu de conséquences. Le tir de fusée éclairante à proximité d'une frégate danoise, des incursions dans l'espace aérien dans plusieurs pays européens et la multiplication d'actes hostiles dans la plupart de nos pays.
4: La Belgique se prépare elle aussi. Le Conseil des ministres a donné son feu vert à l'achat d'équipements de protection contre les menaces chimiques, biologiques, radiologiques et nucléaires. La police anti-émeute espagnole en pleine opération d'évacuation à Ceuta, enclave espagnole au nord du Maroc. L'objectif, évacuer des migrants des plages vers des logements temporaires. Fin juillet, des milliers de migrants ont traversé en masse la frontière. Près de 10 000 personnes se trouveraient encore sur ce petit bout de territoire. Près de la moitié est sans abri. Ce matin, l'opération a été stoppée à cause de bousculades. La police a tiré en l'air des balles en caoutchouc et a asséné des coups de matraque pour que cette opération puisse reprendre. Une semaine avant le premier examen, c'est la rentrée pour Marc Van Bommel. Le nouveau sélectionneur des Diables Rouges a présenté sa première liste de joueurs pour la Ligue des Nations. Quelques choix marquants, la présence de Mika Götze, ce joueur du PSG, de Loïs Openda, de Mandela Keïta ou de Roméo Lavia qui sont de retour, mais aussi le choix de ne pas reprendre Alexis Salemakers ou Thomas Meunier. Un choix qui n'est pas définitif selon le sélectionneur.
17: Je n'ai pas dit à Thomas que c'était fini, mais pour l'instant, je préfère d'autres joueurs. Tout simplement, il n'était pas d'accord et il m'a dit qu'il voulait me montrer qu'il était important. Je trouve que c'est une bonne réaction. On ne sait pas de quoi le futur sera fait et je le répète, je n'ai absolument pas fermé la porte. Ce n'est pas une décision définitive, mais pour le moment, je ne le prends pas.
4: Premier match en Italie vendredi prochain donc pour la Ligue des Nations, puis à domicile face à la France et la Turquie avant d'affronter les Français en déplacement une deuxième fois du coup. En tennis.

0: égalité face à Lucas Neumayer. Voilà pour les infos et belle fin de journée à notre écoute.
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3: Bonjour, excellente fin de journée en début de Dolce Vita. Aujourd'hui, voici quelques toutes grandes pointures actuelles du jazz outre-Atlantique à l'occasion du 85e anniversaire du label Blue Note. Plusieurs personnalités ont tissé des affinités. Ils ont créé une nouvelle entité, le groupe Out of / Into. On y trouve le pianiste Gerard Clayton, le vibraphoniste Joel Ross et Emmanuel Wilkins au saxophone.

Familiar Road, ce titre. Ce titre, c'est un chemin familier, donc il parle aussi bien de la tradition du label Blue Note que de modernité. Gerard Clayton, Joel Ross, Emmanuel Wilkins représentent la garde rapprochée du jazz actuel. Ce sont quelques-uns des musiciens qui comptent aujourd'hui, qui perpétuent la richesse et l'élégance du label historique. Le groupe Out of Slash Into a fait paraître un deuxième album en décembre 2025. On poursuit avec une approche plus féminine, très cosmopolite de la création, établie toujours à New York, l'étonnante Arooj Aftab, princesse actuelle du jazz spirituel, s'est associée à la sitariste Anushka Shankar le temps d'une performance lors de la cérémonie des Grammy Awards 2023, une collaboration rare et puissante entre une artiste pakistanaise et une artiste indienne sur la scène internationale.

sur le double album Barbara du pianiste Alexandre Tarot. Il avait convié une vingtaine d'artistes actuels pour célébrer Barbara 20 ans après sa mort. Indy Zara, la chanteuse franco-marocaine, y interprétait « Dis quand reviendras-tu » avec aussi la participation du violoncelliste François Salk sur cette plage. Musique française, radicalement transformée, bien davantage encore que cette reprise en anglais d'une chanson de Barbara. Voici un air de Léo Delibes, rendu presque méconnaissable par un géant du jazz américain. Oscar Peterson avait utilisé la chanson espagnole des filles de Cadix.

The Maiden of Cadiz. C'était le piano d'Oscar Peterson sur la chanson espagnole Les filles de Cadiz de Léo Delibes. Excellent prétexte pour s'attarder encore en Espagne. Après Les filles de Cadiz, voici La berceuse de Séville, une chanson de Federico García Lorca interprétée par Estrella Morente.

José Luis Mondón, José Mondón, dans la constellation des guitaristes de flamenco, on le décrit, on le présente souvent comme un artiste extrêmement sensible. Ce que nous avons entendu, c'est un extrait d'un album produit par Manfred Escher, pour le label ECM donc, tout un album en solo où José Luis Mondón livre une douzaine de compositions en solitaire, un disque magnifique qui était sorti en 2012. Quant à l'Espagne ancienne, elle est représentée tout de suite par un compositeur classique, un contemporain de Mozart, Manuel Blasco de Nebra.

Le pianiste Javier Perianès. Il y a quelques années, il avait mis en lumière un compositeur oublié, Manuel Blasco de Nebra, né et mort à Séville dans la seconde moitié du XVIIIe siècle. Au comble du raffinement, voici un second pianiste, c'est Gonzalo Rubalcaba. Il s'est associé le temps d'un album avec le saxophoniste français Pierrick Pedron. Et petit clin d'œil au passage, Pierrick Pedron s'est hispanisé prenant un petit accent, se transformant en Pedron sur la pochette du disque. L'album Pedron Rubalcaba a été désigné l'album de l'année en France aux Victoires du Jazz 2023.

0: Folks Who Live on the Hill, une métamorphose, une vision absolument idyllique de ce standard de Jérôme Kern. Folks Who Live on the Hill, c'est l'une des plages de l'album en duo du saxophoniste français Pierrick Pedron et du pianiste Gonzalo Rubalcaba, sorti en 2023 sous le label Gazebo.
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0: Et nous voici sur les rives du Tage, face à l'océan, sur les hauteurs de Lisbonne, où l'on pensait tout savoir, où l'on pensait tout connaître du fado. Eh bien, quelques personnalités originales y font parfois résonner de nouvelles passions, d'autres instruments également. La chanteuse Carminho présente un projet complètement atmosphérique qui évoque les thèmes de la mer, de la résistance, de l'espoir. C'est un nouveau fado qui veut reproduire le mouvement des vagues et du vent et qui inclut des instruments inhabituels dans le fado comme la guitare électrique, voire totalement inédit, par exemple les ondes Martenot.

Natalia Lafourcade, c'est une véritable star au Mexique et dans les États voisins, les États frontaliers du Mexique aux États-Unis. Au fil du temps, elle s'est éloignée de la pop latino-commerciale pour composer des projets de plus en plus sensibles et indépendants. La chanson Veracruz est présente sur l'album Un Canto por México, dont les bénéfices ont été versés pour reconstruire le centre de documentation du patrimoine musical mexicain détruit par les tremblements de terre de 2017. Je vous propose à présent de rejoindre le Bosphore. L'oudiste turc, Mehmet Polat, est très attaché au caractère spirituel intime de son instrument.

Un double regard sur l'Anatolie. Après la rêverie de l'oudiste turc Mehmet Polat, il y avait la sonorité soyeuse du traditionnel doudouk arménien avec Levon Minassian. Un quatuor classique prolonge notre balade arménienne. Komitas, l'un des tout premiers ethnomusicologues du 19e siècle, avait récolté plus ou moins 3000 chants et danses du folklore arménien. Il les a travaillés, transformés et quelques-unes de ces miniatures ont été enregistrées par le quatuor Akhtamar.

Une miniature pour Quatuor à cordes, une miniature de Komitas sur un projet entièrement consacré au compositeur arménien Komitas, un programme constitué par quatre jeunes musiciennes récemment diplômées du Conservatoire de Bruxelles, le Quatuor à cordes Actamar. On continue avec une très jolie voix américaine, auteure, compositrice, pianiste, guitariste. Mélodie Gardot a commencé sa carrière, a commencé à chanter entre 2005 et 2007. Burrisome Heart est l'une de ses premières chansons.

Under African Skies. Une vision aérienne et contemplative d'un morceau de Paul Simon revisité en toute sérénité entre la trompette de Paolo Fresu, le piano de Marsossa et le violoncelle de Jacques Morellenbaum. D'un seul bond, je vous propose de voler de la ville du Cap vers le Caire en traversant donc tout le continent africain du sud au nord. Nada El Shazly est une artiste de la scène underground égyptienne qui mêle l'électronique et les percussions de son pays aux sonorités de la harpe, faisant appel à la harpiste canadienne Sarah Pagé, une belle association entre deux jeunes femmes qui innovent et qui inventent des univers croisés.

La harpe, instrument millénaire, plus vivante, plus inventive que jamais, au XXIe siècle, dans un monde électroacoustique où l'instrument relie les impressions intimes et cosmiques. On l'a entendu d'abord dans la musique de la chanteuse et productrice égyptienne, Nada El Shazly, et à l'instant, avec un harpiste et compositeur néerlandais, Rémy van Kesteren, qui lui aussi a élargi le champ de son instrument au-delà du classique dans un contexte complètement ouvert et contemporain. Voici un éloge du violoncelle, à présent Cello Song, sur le premier album du fragile et poétique Nick Drake. Nous sommes en 1969.

Un extrait de l'album Five Leaves Left, le tout premier album de Nick Drake, considéré aujourd'hui comme un classique du folk britannique. Cello Song. Cello Song est une chanson très caractéristique de cet univers délicat, mélancolique. Nick Drake, artiste vulnérable, décédé d'une overdose à l'âge de 26 ans. Le violoncelle, le revoici dans un territoire tout neuf, inédit, austral, littéralement aux antipodes. C'est le violoncelliste sud-africain Abel Selaosoe qui abolit les frontières entre son instrument et les traditions africaines. Avec Jean-Sébastien Bach, il s'appuie sur les suites pour violoncelle comme sur un socle intemporel. Il joue, mais il chante aussi. Il chante en même temps un chant qui ouvre une toute nouvelle dimension personnelle, spirituelle. Le voici, Abel Selaosoe, sur la sarabande de la suite numéro 3.

All the World is Green, une chanson originale de la franco-américaine Rosemary Stanley qui forme depuis plusieurs années un duo très poétique avec la violoncelliste Dom Lanena. Les cordes qui vont résonner en toute fin de Dolce Vita nous des liens entre le Maghreb et le Pays de Galles. Cette production, intitulée A Passionate Landscape, rassemble l'oudiste marocain Moufadel Adhoum et les percussions d'Azedine Jazouli, ainsi que le guitariste britannique Dylan Fowler.

0: Sophie Tales, c'était notre tout dernier voyage ce soir dans le paysage spirituel du guitariste gallois Dylan Fowler avec l'oudiste Moufadel Adoum et Azzedine Djazouli aux percussions. Dans un instant sur Musique 3, Par où y dire de Pascal Tison. Excellente soirée et très bon week-end.
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Deux frères. Un était fou, disait-on, et l'autre avait peur. « Je suis une femme », murmurait l'un, et l'autre n'entendait pas. Un est maintenant mort, et l'autre se souvient. Deux frères à la mémoire inquiète s'appellent, se retrouvent dans un cimetière le temps d'une nuit. Le fantôme du frère mort, surpris d'être devenu la femme qu'il était dans la vie sans jamais avoir pu l'être, est animé par un désir de vie et de savoir, vivre en une nuit, ce qu'il n'a pas pu vivre en une vie. Et savoir enfin qui il était, savoir qui elle est devenue. Le vivant, enchanté et bouleversé par ce frère devenu femme qu'il voit et qu'il entend pour la première fois, est pris dans un tourbillon d'émotions contraires, de mots et de gestes dont la logique lui échappe. Logique d'un rêve dans lequel il s'égare. Il y a des mensonges parfois à corriger, des lâchetés à avouer, des mots à oser dire, un pardon à demander, un amour à déclarer, dans ce lieu frontière entre le monde des vivants et celui des morts, le lieu de la passion peut-être. Ces présences, signées Gilles Auffray, avec Laurence Vielle et Pietro Pizzuti, Delphine Gardin et Étienne van der Beelen, une prise de son d'Antoine Duhart, mixage et bande sonore, Benoît Bory, composition à la guitare, Oliver Barouel-Auffray, réalisation, Pascal Tison.

0: Il y a 3 nuits exactement, j'ai rêvé de mon frère. Il se tient debout dans l'allée centrale d'un cimetière égaré, à l'étroit dans son costume blanc des dimanches. Il vacille, à cause du vent peut-être. Qu'est-ce qu'il est beau. Il m'ouvre les bras, me dit qu'il n'est pas vraiment mort, que c'était pour de faux, mais qu'il ne sait pas comment revenir. Il me supplie de venir le voir, de l'aider à revenir dans le monde des vivants. Je marche vers lui, il dit qu'il m'attend. Je cours, il disparaît en riant, toujours en riant, dans la première lueur de l'aube. Le jour se lève. Mon frère a disparu. Je sors du rêve. Je prends le premier train, un deuxième, un bus. J'arrive dans la petite ville que je ne reconnais pas. Marche jusqu'à la porte du cimetière, que je reconnais tout de suite, le cimetière égaré du rêve. J'hésite à la porte. Peur du rêve. Je veux repartir, fuir, mais mon corps, impossible de le faire bouger. J'entends des pas pressés sur le gravier de l'allée centrale du cimetière, qui marche, qui court maintenant, et s'arrête, comme dans le rêve, un grand rire. Corps se met en marche, je le suis mon corps en courant. Dans le cimetière, je cherche la tombe de mon frère, la cherche, et encore, partout la cherche, plusieurs fois. Je lis les noms, ceux qui apparaissaient, ceux qui disparaissent, ceux qui ne sont plus là, les dates, toutes les dates, en vain. Je vois le gardien qui me dit pourquoi je ne peux pas la trouver. Si une tombe est abandonnée, si personne ne vient y faire de temps en temps du nettoyage, du jardinage ou des pique-niques, si personne ne vient de temps en temps parler aux morts, on le déplace après 10 ans de solitude. On le remplace par un autre mort. On espère alors pour ce nouveau mort que des gens se souviendront de lui et lui rendront de temps en temps visite. Mon frère n'est pas là depuis 10 ans. Dans la fosse commune, on trouve aussi les indigents, ceux qui n'ont rien, ni famille, ni amis, ni passé, même plus de nom, quelquefois. Mon frère avait un nom. Dans la fosse commune, il y a également les gens de passage, ceux dont on ne sait rien, d'où ils viennent, qui y sont, ce qu'ils cherchaient, où ils allaient, pourquoi ils sont morts ici. Mon frère n'était pas de passage. Et il y a les fous, les fous. Ce que personne ne veut entendre quand ils sont vivants. Ce que l'on endort, que l'on enferme, que l'on essaie d'oublier. Ceux-là aussi sont enterrés dans la fosse commune. Où se trouve la fosse commune? Pourquoi y aller? Il n'y a pas de nom sur les fosses communes. Pas de date, pas de raison de vie, ni de mort, pas de trace. Il n'y a aucune trace de la présence de votre frère ici. Où se trouve la fosse commune? Au fond du cimetière, près du mur d'enceinte. Méfiez-vous. Dans les fosses communes, les morts ne sont pas tranquilles. Le gardien s'éloigne rapidement. Seul, maintenant, au fond du cimetière, debout près du mur d'enceinte.
1: Qui va là?
2: Quoi? C'est donc grâce à toi? Grâce à toi que je suis là dans ce corps, cette nuit. Mais tu m'avais oublié pourtant. Depuis si longtemps oublié. Comment as-tu trouvé le courage de venir me voir ici seul cette nuit? Tu as peur? Tu as peur? Avant déjà, je te faisais peur.
0: Qui es-tu ?
2: Peux-tu voir ce que tu n'avais jamais vu avant ? Peux-tu entendre ce que tu n'as jamais encore entendu ? Peux-tu me reconnaître ? J'étais l'autre. L'étrange. Celui qui venait d'ailleurs. Celui qui dérangeait, inquiétait, effrayait. Celui que personne ne voulait entendre ni voir. Celui qui ne meurt jamais. Peux-tu reconnaître ton frère ? Rappelle-toi comment j'étais. Regarde-moi. Ses mains, les miennes. Ses mains, les miennes. Oui, sans doute, ses mains sont à moi. Ce sont mes mains. Et ses pieds, aussi à moi. Ses mains et ses pieds. Mais alors, ses cheveux, ce visage, cette poitrine, ce ventre, ce sexe, tout ça, c'est... mon corps. Oui, ça doit être. C'est mon corps. C'est moi. Vois ce que je suis devenue dans ce corps cette nuit. Petite, légère, enfin, libre. Libre. Mais prisonnière encore de ce costume que je porte malgré moi. Tu ne dis rien. Tu es là et tu ne dis rien. Je t'attendais.

0: lieu aussi d'où je viens maintenant. Pour toi. Pour nous. Une si belle nuit. La vie partout, en mouvement, dansant tout autour, si rapide et légère, peux-tu sentir leur présence ? La nôtre, petit frère, et peux-tu sentir notre présence ? Et celle des autres que tu ne peux pas voir ? Parce qu'elles sont de l'autre côté. Toutes ces ombres légères, rapides et silencieuses qui virevoltent autour de nous, tu ne peux pas les voir, mais elles le peuvent. Elles te voient, elles t'épient, t'effleurent et t'adorent. Parce que tu apportes l'espoir. Mais si tu es venu pour moi, d'autres viendront pour elles. L'espoir. Sais-tu ce que ce mot veut dire pour nous, ici ?
1: Pour nous ?
0: Nous qui attendons, nous qui appelons, nous qui nous débattons dans une nuit sans début ni fin. Écoute. Écoute.
2: Nous sommes les gens du dessous, du grand dessous.
3: Les sans-date.
2: Sans nom.
3: Les sans rien.
2: Les effacés de la mémoire.
3: Nous sommes les drôles,
2: les sans
3: drôles
2: non,
3: de tête.
2: Les sans rien.
3: Les étranges.
2: Ceux dont on ne veut rien savoir.
3: Les autres.
2: Les autres.
4: Mais cette nuit, nous sommes des sorties.
2: Nous volons.
3: Voltons.
2: Virevoltons.
3: Mais qui peut nous voir ?
2: Qui peut nous voir ?
3: Seuls ceux qui n'ont plus d'yeux pour voir peuvent nous voir.
2: Seuls ceux qui n'ont plus d'oreilles pour entendre
3: peuvent
2: nous entendre.
3: Seuls ceux qui ne sont plus là
2: peuvent nous toucher. Nous sommes les sans corps.
3: Oui, les sans poils.
2: Les sans,
3: ombre.
2: Les sans tout.
3: Les autres.
2: Les autres.
3: Et nous attendons chaque instant.
2: Une éternité. Combien d'éternités dans cette nuit ?
3: Sans début ni fin.
2: Nous attendons
3: quelqu'un.
2: Quelqu'un qui
3: ne vient pas jamais.
2: Sans qui se souvient de nous. Qui se souvient de nous.
3: Rappelez-vous. Mais rappelez-vous de ce que vous avez oublié.
2: Une nuit.
3: Une nuit suffit.
2: Une nuit suffit.
3: Rappelez-vous de nous et nous vous oublierons.
2: Et nous vous oublierons.
3: Et vous serez libre de nous.
2: Et nous aussi.
3: Oui, libre de ne plus être.
2: Pourtant, certaines nuits.
3: Oui, comme cette
2: comme
3: nuit.
2: Comme cette nuit.
3: Quelqu'un vient.
2: Quelqu'un ose
3: venir.
2: Ici.
3: Maintenant. Là où nous sommes.
2: Quelqu'un ose venir.
3: Venir braver la peur d'apercevoir ce que
2: personne ne doit voir. D'entendre ce que personne ne doit entendre. De toucher ce que personne ne peut toucher.
3: Sans oublier les ronces.
2: Les pierres tombées, les pierres fendues.
3: Fissurées,
2: béantes. Les animaux qui rôdent.
3: Et le froid de la nuit.
2: Il est venu.
3: Il est là.
2: Il est grand.
3: Et il est beau.
2: Il est beau.
3: Il est vivant.
2: Il est beau.
3: Voyez comme il est habillé.
2: La mode a changé de l'autre côté.
3: C'est un homme du monde.
2: Un homme du monde. De l'autre monde.
3: Un homme qui...
2: Un homme qui se souvient. Sort de la vie.
3: Le temps d'une nuit.
2: Le temps d'une nuit.
3: Cherche un pardon.
2: Pardon.
3: Que c'est beau d'être le souvenir de quelqu'un.
2: Que c'est beau.
3: Qui vient une nuit comme celle-ci.
2: Comme celle-ci, sans prévenir.
3: Comme lui, cette nuit.
2: Nuit des fêtes. Les mots qui libèrent. Pour dire les mots qui libèrent.
3: Les mots qui libèrent.
2: Pour dire les mots qui libèrent.
0: Chut. Il y a tant de mots que je veux entendre. De mots que je veux goûter pour la première fois. Quel message m'apportes-tu ? As-tu oublié ? As-tu encore peur de moi ? Tout le monde avait peur de moi avant. Toi aussi.
3: Non.
0: Ne mens pas. Pas ici. Pas maintenant. Pas cette nuit. Tu ne peux pas mentir aux morts. Nous avons la grande connaissance, c'est notre privilège. Il n'est pas facile de tromper les fous, il est impossible de tromper les morts. Si tu veux dire quelque chose,

0: Réfléchis bien avant de le dire. Les mots ont ici, dans ce lieu, cette nuit, un pouvoir que tu ne connais pas. Tout le monde avait peur de moi. C'est normal. C'est humain d'avoir peur de la folie. Et toi, tu l'étais, humain. Alors que moi... Qu'est-ce que j'étais ? J'étais avant les mots. Personne ne pouvait m'appeler. J'étais là, sans être là. Tu ne m'entendais pas, toi non plus. Tu n'as jamais essayé de m'écouter, de me voir, de voir qui j'étais. J'étais perdue dans un corps qui pouvait remplir ce costume. Regarde-le. Regarde ce costume que je porte malgré moi, blanc des dimanches, blanc des communions, de la camisole. Il est taillé sur mesure, celle d'un autre. Il devait être grand, cet autre, et fort pour remplir ce costume. Il devait faire peur. Mon corps, cette nuit, n'est pas grand, n'est pas fort. Rien d'un homme, rien d'un étrange.
1: Pas ce mot.
0: C'est ainsi que l'on m'appelait. Toi aussi.
1: Jamais.
0: Pourquoi mentir encore ? Regarde-moi. Regarde-moi. Dis-moi ce que tu vois.
1: Je reconnais le costume.
0: Regarde mieux.
1: Je t'aperçois, loin, perdu, dans le costume.
0: As-tu peur ?
1: De toi ? Pourquoi aurais-je peur ?
0: Tu vois, ce n'est pas moi qui te faisais peur, mais le costume, les enfants des falaises. Rappelle-toi les enfants des falaises.
1: Je me souviens, certains soirs dans la chambre, tu te posais au bord du lit. Nous les inventions.
0: Je les vois, je les entends, je les sens, partout, toujours et encore cette nuit.
1: Les enfants dont les corps sont encore souples, dont la chair est encore instable et la peau prête à épouser les formes les plus extravagantes, sont plantés les soirs de tempête au bord des falaises. Là où la terre rejoint le vide. C'est le vent qui les modèle et leur donne leur forme définitive. Quand la nuit se termine, quand le vent se calme, les enfants se découvrent prisonniers dans d'immenses corps. Ils ne se reconnaissent pas. Ils ont peur de ce qu'ils voient, honte de ce qu'ils sont devenus. Ils crient. Pleurent, se débattent pour sortir de ces corps. Ils veulent mourir. Ils veulent vivre. Ils veulent. Mais personne ne les entend. Ils sont trop bien enfouis dans ces corps grotesques qu'ils portent en titubant vers les villages qui les attendent.
0: J'ai crié moi aussi. J'ai pleuré. Je me suis débattue et j'ai prié pour un miracle. Tous les jours, toutes les nuits, à chaque instant, dans chaque rêve, j'avais prié pour un miracle. Que l'on me voie une fois, que l'on m'entende une fois, une seule fois, le temps d'un miracle. Personne ne m'a jamais entendu, toi non plus tu ne m'as jamais entendu, mais ce soir, tu peux m'entendre. Comment est ma voix ? Comment la trouves-tu ? Je ne peux pas l'entendre, mais toi, tu le peux. Comment est-elle ? Tu ne dis rien. Comme avant, quand tu ne m'entendais pas. Es-tu vraiment là ? La nuit est douce, mais si courte. Et regarde le ciel. Il annonce déjà le jour. C'est une nuit pour rêver les fenêtres ouvertes. Mais il n'y a pas de fenêtre où je suis. Quand il n'y a pas de fenêtre, où est la nuit? Comment rêver à ce qui n'est pas là?
1: Je suis là.
0: Pourquoi m'as-tu appelé cette nuit? Ou est-ce le contraire? Est-ce moi qui viens te déranger? Tu m'attendais, mais priant que je ne vienne pas, jamais, espérant rester seul. Mais tu n'es pas seul, parce que je suis là, parce que je suis avec toi, parce que je suis ton frère, celle qui te parle, elle était ton frère. C'est moi et je suis morte. Comment pourrais-je ne pas être toujours avec toi?
1: Attends! Depuis que tu es parti, je marche avec toi.
2: Enfin, des mots. Peut-être ce qu'elle attendait.
3: Depuis si longtemps.
2: Les mots qu'elle espérait.
3: N'espérait plus.
2: Depuis le début de la nuit.
3: Depuis toujours.
2: Depuis toujours. Les mots pour partir.
3: Enfin s'évanouir.
2: Trouver leur repos.
3: C'est
2: une nuit,
3: peut-être.
2: Enfin. Nuit de fête.

0: Nous avons tous un rôle à jouer cette nuit. Ton rôle était de venir me réveiller, que je connaisse enfin le plaisir d'être celle que je suis. Là, cette nuit, si courte comme la vie, si courte la vie, toute la vie, le temps de cette nuit. Le rôle des morts inquiets est de nous regarder, de nous écouter, de nous suivre en étant le plus discret possible.
1: Cette nuit, nous volons.
2: Léger et silencieux.
1: Nous voltons.
2: Sans corps,
1: sans
2: ni,
1: corps
2: bagage.
1: Ni bagage.
2: Nous virevoltons.
1: Autour de ces deux.
2: Un frère.
1: Et une sœur.
2: Deux âmes en peine.
1: Qui se cherchent.
2: Cette nuit.
1: Nous circonvirevoltons.
0: Mon rôle cette nuit, porter les blessures. Blessures d'étranges à l'intérieur. Certains portent l'espoir, d'autres les rêves, à chacun son rôle. J'aurais préféré les rêves qui ne durent pas ou l'espoir qui n'a pas de poids. J'hérite des blessures. Certaines sont très vieilles, enfouies, presque oubliées. D'autres sont plus récentes, encore fraîches. D'autres encore sont d'hier, pas encore refermées, à vif. Il y en a des nouvelles tous les jours. Il n'y a jamais de repos pour ceux qui portent. Jamais. Il faut porter, porter, toujours porter, jusqu'à la fin. Et après, encore porter. Les blessures saignent, continuent de saigner. À l'intérieur, ça saigne. Certaines ne sont pas belles à voir. On dit que les voir peut rendre aveugle ou pire, faux. Voilà pourquoi je les porte à l'intérieur, petit frère. Pour t'épargner. Certaines blessures sont très anciennes. Les histoires commencent toujours par une blessure. Je suis vieille, comme les histoires. J'ai l'âge des blessures que je porte pour toi. Regarde-moi. Je n'ai jamais connu l'amour. Je ne sais pas ce que c'est. Je suis vierge. Encore présentable, mais vu de l'extérieur seulement, car à l'intérieur, j'attendais un miracle. J'ai toujours attendu un miracle. Une vie passée à attendre. Et cette nuit, je suis là, avec toi, le temps d'un miracle. Pourquoi es-tu venu ? Pourquoi sommes-nous là? Pourquoi? Tu ne sais pas?
1: Ta voix? J'entends ta voix.
0: Comment est-elle?
1: Tiens, c'est pour toi.
0: Une robe?
1: C'était pour toi.
0: Je reviens. Je reviens. Et je reviens.
1: C'est pour toi.
2: C'est pour toi. C'était pour toi.
1: Les mots enfouis depuis si longtemps.
2: C'était pour toi.
1: Les mots égarés entre peur et honte.
2: C'était pour toi.
1: Les mots, les jamais, mots jamais dit. Jamais osé.
2: Même en secret.
1: Se désenfouissent.
2: Les mots.
1: Ils ressurgissent.
2: Ils ressurgissent.
1: Jaillissent. L'un après l'autre, les mots s'égrènent.
2: Et rien ne peut maintenant les arrêter. C'est ainsi cette nuit.
1: Nuit de fête.
2: Nuit de fête.
1: Oh, qu'elle commence.
2: Qu'elle commence. Mais restons calmes.
1: Et discrets.
2: Et discrets, discrets, discrets.
0: Mon corps m'a quitté. Je viens de le croiser. Qui souriait, qui m'oubliait. Dans le bec d'un corps, bel oiseau que ce beau, chantait ma mort. Misère, misérie, c'est la misère qui pleure. Misère, misérie, c'est demain que tu meurs. Demain, c'est hier, ton vieux de la terre qui m'entoure. Drôle de tour, sans corps je suis rien, ni vivante ni morte, j'attends demain. Misère, misérie, c'est le rire qui t'emporte. Misère, misérie, c'est demain déjà mort. Demain cette nuit, ton corps et ta voix, je les sens, les entends. Un cri, je reviens, le temps d'un petit tour, dernier de piste. Et le corps, bel oiseau que ce beau, ne chante plus. Dans ma nouvelle robe cette nuit. Regarde, je disparais, j'apparais. Ce n'est plus moi, c'est une autre, et c'est encore moi. Comment as-tu su? Pour la robe.
3: J'avais deviné.
0: Et pour la taille?
3: Aussi, deviné.
0: Oh, tu devines bien.
3: Hey, tu étais mon frère.
0: Avant cette nuit, dans un miroir, je voyais quelqu'un d'autre. Maintenant, cette nuit, je ne verrai personne. Tu es le seul qui peut me dire ce que je suis.
3: Cette nuit, mon frère est une femme. Tu es très belle.
0: Mémoire d'une forme jamais vue, écho d'une voix jamais entendue. Je suis la sœur qui n'a jamais été, et toi le frère qui n'est plus.
3: Je ne comprends pas ce que tu dis.
0: Un seul d'entre nous est ici cette nuit. Mais lequel? Laquelle? Qui est ici? Toi ou moi? Je ne sais pas qui parle, qui appelle, qui rêve. Ici, je ne sais pas. Avec toi, je n'ai jamais su. Dans quel rêve sommes-nous? De qui avons-nous peur? Nous sommes ici, à la frontière, mais de quel côté? Et après?
3: Après quoi?
0: Quand le jour se lèvera, l'un de nous disparaîtra dans la lumière, l'autre dans la nuit, et l'un des deux demandera: y a-t-il une vie avant la mort?
3: Une vie avant la mort?
0: Ici, personne ne sait. Personne ne se souvient. Certains disent qu'il doit y en avoir une. S'il n'y en avait pas, ils disent, la mort n'aurait aucun sens. Nous espérons tous qu'il y en ait une. Certains d'entre nous l'espèrent tant qu'ils croient se la rappeler. C'est ce qu'ils disent. Mais personne ne les croit parce que... comment pourrait-il savoir dans un endroit où il n'y a pas de fenêtre? Il n'y a pas de fenêtre où je suis. Il n'y a jamais de fenêtre où je suis. Je t'ai attendu dans ce lieu là-bas, sans fenêtre. T'ai attendu depuis ce jour, quand tu as regardé ailleurs, alors qu'il m'emmenait. Celui que l'on ne voulait pas entendre. Celui que l'on a endormi. Celui que l'on a enfermé. Celui que tu as essayé d'oublier. Le frère fou.
3: Non! Pas ce mot!
0: Quel mot, alors? Comment m'appelais-tu quand tu parlais de moi? Je t'ai attendu. Attendu que tu viennes, que tu m'appelles, que tu m'aides à revenir. Attendu jusqu'à oublier qui j'attendais. Oublier qui j'étais. Sans fenêtre, comment peut-on se rappeler? La chambre dans laquelle j'étais enfermée n'était pas grande. Mais je m'y suis perdue. Dans ce lieu là-bas, sans fenêtre, il y avait une porte pour entrer. Pour entrer seulement. Pour sortir, je devais inventer.

0: Dans le corps de l'animal, il y a un ange.
1: Quelque part, à l'intérieur.
0: Un ange qui bat des ailes.
1: Mais le corps de l'animal est trop lourd pour voler.
0: L'ange ne le sait pas, il continue à battre des ailes.
1: Jusqu'à la fin.
0: Il bat à l'intérieur.
1: Il bat.
0: Ça chatouille pour commencer.
1: Puis ça fait mal.
0: À l'intérieur, mal. Et l'animal souffre,
1: devient méchant.
0: Nous sommes, chacun d'entre nous,
1: tous.
2: Moi aussi.
1: Sans exception.
0: Cet animal qui souffre et l'ange, lui, bat.
1: Et l'animal vacille.
0: Et l'ange, lui,
1: continue
0: de battre.
1: Et l'animal tombe.
0: Et l'ange, lui, bat.
1: Une dernière fois.
0: Il bat et s'endort.
1: Lui, l'ange.
0: Il commence à rêver d'un lieu.
1: C'est ça.
0: D'un lieu où il y a une porte pour entrer.
1: Mais seulement pour entrer.
0: Car
1: pour sortir de l'animal.
2: Personne ne le savait, mais je pouvais voler. Toutes les nuits dans ce lieu fermé, sans costume ni corps, enfin nu, je volais. Personne ne pouvait me toucher quand je volais. Et quand je me posais, personne ne me voyait. Si tu veux disparaître, vol. Où sont tes ailes, petit frère? Nous avons tous des ailes. Sans ailes, comment pourrions-nous tomber? Je boite. Depuis que je tombe, je boite. Quand je marche, je boite et ça fait mal. Mais quand je danse, je vole. Et veux-tu danser? Veux-tu danser avec moi? Une première danse, petit frère. Un dernier tour de piste. Personne ne peut nous toucher si nous dansons.

0: Dans la nuit profonde,
1: sur la terre sombre,
0: deux âmes en peine
1: s'attirent,
0: s'approchent l'une de l'autre,
1: s'évitent,
0: se trouvent,
1: sans se toucher, se reconnaissent.
0: S'entrelacent.
1: Sans se toucher,
0: luttent.
1: Sans se toucher,
0: dansent.
1: Ne peuvent pas se toucher.
0: Mais comment le pourraient-ils ?
1: Ils ne sont pas...
0: Les mots nous échappent.
1: Du même monde ?
0: Ne sont pas du même rêve.
1: Dans la nuit profonde,
0: sur la terre sombre,
1: un frère,
0: une sœur,
1: qui peut les voir ?
2: Ne pars pas ! Pas encore ! Pas toi ! Un corbeau s'était posé sur le toit de la maison et il y resta. Jour et nuit, quel que soit le temps, ce corbeau était perché sur le toit de notre maison. Quand nous l'avons remarqué la première fois, nous n'avons rien pensé. Un corbeau s'était posé sur le toit. Il n'y avait là rien d'étrange, rien d'inquiétant. Il allait bientôt s'envoler. C'est ainsi avec les oiseaux. Mais quand nous avons réalisé quelques jours plus tard qu'il était toujours là, qu'il ne montrait aucune intention de vouloir partir, sa présence nous a inquiétés. Était-il là pour nous protéger du mauvais sort ou pour nous porter malheur? Combien de temps est-il resté? Un jour, deux jours, trois semaines? Était-ce toujours le même corbeau? Ne dérangez pas le corbeau, tu disais souvent. Si vous le faites, une chose terrible va nous arriver. Tu avais l'air d'aimer ce corbeau, n'en avoir peur. Et le jour où l'on t'a pris pour t'emmener, le corbeau avait disparu. Était-il venu pour nous protéger du mauvais sort, pour nous porter malheur? Un corbeau s'était posé sur le toit de la maison.
1: Et il était blanc. Pourquoi sommes-nous là cette nuit? Que veux-tu vraiment me dire que tu n'oses pas dire?
2: Je me souviens d'eux.
1: D'eux?
2: De nous. Je me souviens de nous, avant. Un moment comme celui-ci, je suis seul, tu apparais mais caché, je te vois sans te voir. Tu es là et pas là.
1: Et tu demandes?
2: Tu vas là?
1: Un enfant.
2: Que veut l'enfant?
1: Il a un message à dire au monde.
2: Qu'il le dise! Je n'entends rien.
1: Il l'a dit?
2: Je n'ai rien entendu.
1: L'enfant l'a dit, mais dans sa langue. Une langue d'avant les mots. Une langue que les hommes ne comprennent pas, que seuls les oiseaux peuvent entendre.
2: Et l'enfant commence à apprendre la langue des hommes pour pouvoir leur dire son message.
1: Mais quand il a appris les mots pour le dire...
2: Il a oublié le message.
1: Seuls les oiseaux se souviennent du message.
2: Et ils le chantent.
1: Dans leur langue.
2: Une langue d'après les mots.
1: Une langue que les hommes ne comprennent pas.
2: Mais une langue qui les touche.
1: Et les hommes, touchés par le chant des oiseaux, les capturent et les mettent en cage pour pouvoir les écouter.
2: Les hommes disent que ça leur fait du bien.
1: Mais quand ils sont en cage, les oiseaux s'arrêtent de chanter. Ils perdent leur voix, vieillissent vite, rétrécissent, leurs plumes blanchissent et tombent l'une après l'autre. Et les oiseaux commencent à attendre la fin.
2: Mais il n'y a pas de fin dans une cage.
1: Et pas de début.
2: Il y a la cage. Et la cage est le tout.
1: Cage, chambre, cellule, serrure, costume, peau, corps, camisole tombe et fausse. Pourquoi tant de prison?
2: Pourquoi?
1: Pourquoi tant de prison?
2: Autrefois, tu me laissais tranquille. Sauf dans les miroirs. Mais depuis que tu es parti, tu ne me laisses jamais tranquille. Tu es toujours avec moi, à me tourmenter avec tes questions. Es-tu vraiment là? As-tu peur de moi? As-tu encore peur de moi? Peux-tu me reconnaître? Peux-tu reconnaître ton frère? Que veux-tu me dire? Quel message m'apportes-tu? As-tu oublié? Qu'est-ce que j'étais? Qu'est-ce que tu vois? Qu'est-ce que je suis? Pourquoi m'as-tu appelé cette nuit? Pourquoi sommes-nous là? Que veux-tu me dire que tu ne dis pas? Pourquoi tant de prisons? Pourquoi tant de questions? Pourquoi ne me laisses-tu pas tranquille? Même la nuit, surtout la nuit. Pourquoi viens-tu me tourmenter jusque dans les rêves?
1: Nous ne choisissons pas l'endroit ou l'heure de nos apparitions. Nous apparaissons là où les vivants nous appellent, quand ils nous appellent. N'importe où, sauf quelque part. Comme ici, cette nuit. Où sommes-nous, petit frère? Qui rêve? Qui se souvient? Je suis né, les gens ont dit que j'étais fou, je suis mort. Quelque chose d'autre devait-il se passer? La vie se passe-t-elle en ce moment? Si oui, qu'est-ce que c'était avant? Et après? Quand sommes-nous cette nuit, petit frère? Et sommes-nous avant ou après?
2: Je n'ai pas de réponse à tes questions.
1: Pourquoi es-tu venu?
2: Encore cette question qui revient encore et encore, comme un couteau dans une plaie, depuis le début. Pourquoi suis-je venu?
1: Pourquoi sommes-nous ensemble cette nuit?
2: Tu portes le blessure, et moi, comme toi, mais à l'envers. Je porte les crimes à l'intérieur, les crimes des gens normaux, raisonnables. Certains portent l'espoir, d'autres les rêves, toi, les blessures. Je porte les crimes, à chacun son rôle. Je ne savais pas aimer. On ne m'a pas appris à aimer. Seulement à me méfier. Qu'ils portent les blessures ou les crimes, il n'y a pas de repos pour ceux qui portent. Jamais. Il faut porter. Toujours porter. Jusqu'à la fin, comme toi. Jusqu'à la fin. Et après, encore, porter. Je t'aimais. Je ne le savais pas maintenant. Je me souviens et je le sais. Je t'aime. Quand cette nuit finira, je tomberai.
1: Et je m'envolerai.

0: Regarde le ciel. L'aube arrive. Il pleut. J'aime la pluie. J'ai toujours aimé la pluie. Le bruit de la pluie pendant l'été. La pluie que nous entendons, mais que nous ne voyons pas. Comme la vie. La vie sans la vie. Je la ressens encore.
1: Je n'ai pas su t'épargner.
0: Quand ils m'ont emmené, c'était la nuit. J'étais nue.
1: Je me souviens.
0: Comment peux-tu te souvenir? Tu me tournais le dos quand les parents, les voisins et les autres, tant d'autres me regardaient, certains en souriant, d'autres en se signant, mais tous soulagés de me voir partir, enfin partir vers ce lieu d'où personne ne revient.
1: Calme-toi.
0: J'étais le fou. Celui qui venait d'ailleurs. Celui qui était de trop. L'étrange. Celui qui dérangeait, troublait, inquiétait. Celui qu'on pouvait endormir, enfermer, oublier. Celui qu'on pouvait tuer. Mais qui ne meurt jamais. Et quand sur la terre, il ne restera qu'un homme, je serai cet homme-là. Le dernier homme, le fou, celui qui se regarde dans une flaque d'eau, toujours la même, et qui se demande à chaque fois qui le regarde ainsi, qui et pourquoi. Comment trouver le calme quand ces deux questions n'ont toujours pas de réponse ? J'ai oublié le nom du père, notre père, celui qui nous faisait peur quand nous étions petits. Et le nom de ma mère, j'ai oublié son nom. Et pourquoi il ne parlait pas? J'ai oublié pourquoi les nuits sur les falaises étaient si longues. Pourquoi les miroirs te faisaient peur? Le nom de la cathédrale où ils sont venus me prendre, pourquoi j'étais nue? J'ai oublié pourquoi je ne pouvais pas voler, pourquoi je boitais, le bruit de mes ailes. J'ai oublié le bruit de mes ailes. J'ai oublié pourquoi je voulais te tuer. C'est pour toi.
1: Un costume blanc des dimanches?
0: Des communions et de la camisole. Taillées sur mesure. Les tiennes, il était pour toi.
1: Et maintenant?
0: J'étais belle. Cette nuit, j'étais belle. Tu me l'as dit. Je le perçois dans tes yeux. Je suis légère, transparente, libre, prête à m'envoler, mais en apparence seulement. À l'intérieur, je tombe. Celle qui était ton frère, celle qui est ta sœur, elle disparaît. Je m'en vais, et mon corps se souvient de tous les corps, de tous les mensonges, de toutes les blessures. Mon corps n'est que souvenir, et seulement la moitié sont les miens. Peux-tu sentir mes doigts sur ta peau? Je ne peux pas sentir tes lèvres. As-tu entendu un souffle lointain? Était-ce le tien? Était-ce le mien? Était-ce le nôtre quand nous nous sommes rencontrés? Rappelle-toi, c'était avant les mots, au début de la nuit, quand je t'ai reconnu, le frère que j'attendais, celui que j'ai toujours attendu, celui que j'attends encore et qui n'est plus, celui qui s'en va maintenant dans la première lueur du jour, celui à qui je n'ai pas eu le temps de dire « Je t'aime ». La nuit a passé. La nuit nous a traversés. Elle nous a éclairés. Maintenant, elle se termine. Les miracles s'achèvent.
1: Attends!
0: Nous avons entendu et vu ce qui n'a jamais été, ce qui n'est plus. Il n'y a là où tu es aucun signe de la présence de ta sœur. Là où je suis, aucun signe de la présence de mon frère.
1: Attends!
0: Le jour se lève. Il est plus fort que le rêve, plus fort que nous, petit frère. C'est ainsi.

0: quand deux frères meurent inquiets. Leurs âmes ne trouvent jamais le repos.
1: Jamais.
0: Tous deux sont condamnés.
1: Ils errent.
0: Inquiets.
1: Un dans la vie,
0: l'autre dans la mort.
1: Ne peuvent plus se retrouver.
0: Sauf dans les rêves,
1: parmi les ombres. Quand ils se retrouvent.
0: À la frontière des mondes.
1: Ici.
0: Dans ce lieu du rêve, ce temps des ombres.
1: Les deux frères se reconnaissent
0: enfin. Ils ne font plus qu'un.
1: Le temps d'une danse. Quand la danse s'achève,
0: ici,
1: à la frontière des mondes,
0: dans ce lieu des ombres, dans ce temps du rêve,
1: le mort s'évanouit.
0: Enfin. Et le vivant, lui, s'en va dans la lumière du jour, dans le monde.
1: Un monde.
0: Il s'éloigne.
1: Léger.
0: S'éloigne sur un chemin sans début ni fin.
1: Voyez-le.
0: Bien à l'aise dans son costume blanc des dimanches.
1: Bien à l'aise dans son costume blanc.
0: Des communions et de la camisole.
1: Qu'est-ce qu'il est grand.
0: Qu'est-ce qu'il est beau.
1: Qu'est-ce qu'il est beau.
0: Mais qui peut le voir.
1: Qui. Mais qui peut le voir.

C'était « Présence » de Gilles Onfray, une réalisation de Pascal Tison avec Laurence Vielle, Pietro Pizzuti, Étienne van der Beelen, Delphine Gardin, mixage et bande sonore, Benoît Bory, composition à la guitare, Oliver Barouel-Offray, prise de son, Antoine Duhartz. 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

0: Et c'était Présence, un texte écrit juste pour vos oreilles par Gilles Auffray, interprété par Laurence Vielle, Pietro Pizzuti, Delphine Gardin et Étienne van der Beelen.
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2: Bonsoir à toutes et à tous, c'est au Palais des Beaux-Arts de Bruxelles qu'on a rendez-vous ce soir du 6 au 8 février 2026. Le Belgian National Orchestra consacré à un mini-festival à la musique de Béla Bartók qui s'intéressait tout autant à ses œuvres inspirées de la musique populaire qu'à ses plus grands chefs-d'œuvre dits « classiques » avec des guillemets. Le concert d'ouverture du 6 février que nous proposait le Belgian National Orchestra, conduit par Anthony Hermus et que je vous propose de découvrir tout de suite, s'inscrit dans cet esprit et reflète ces deux univers du compositeur hongrois dont je vous rappelle qu'il était né en 1881 et décédé en 1945. La tradition folk sera ainsi convoquée aujourd'hui aux côtés de la tradition classique à travers la présence de la violoniste classique Simone Lamsma, mais surtout de Tcha Limberger, un violoniste et musicien caméléon vivant en Belgique, multi-instrumentiste, pédagogue et expert en nota, qui est un genre de chanson populaire hongroise qui trouve ses origines dans la musique tzigane. Formé auprès de grandes figures des traditions hongroises et transylvaines, Tcha Limberger est aujourd'hui reconnu comme l'un des artistes majeurs de la musique du bassin des Carpates. Notre concert voyagera donc d'œuvres symphoniques plus classique de Bartók, à des œuvres de musique traditionnelle en petite formation, jouées tantôt par des musiciens de l'orchestre, tantôt par Tcha Limberger, Simone Lamsma et des artistes spécialistes de cette musique traditionnelle hongroise. Le programme concocté par Tcha Limberger et le chef d'orchestre du Belgian National Orchestra, Anthony Hermus, débutait avec l'un des 44 duos pour violon de Bartók, composé en 1931, et interprété aujourd'hui par deux violonistes de l'orchestre, il se poursuivait avec de la musique traditionnelle de Transylvanie, Transylvanie qui se trouve aujourd'hui en Roumanie, et ce avec le trio Kalotacheg, et cette première partie de concert se terminait avec les danses transylvaines de Béla Bartók, orchestrée en 1931 et qui repose sur des mélodies folkloriques principalement roumaines, collecté par Bartók lors de ses recherches ethnomusicologiques. Je résume, tout d'abord un duo pour violon de Bartók, puis de la musique traditionnelle de Transylvanie, et enfin les danses transylvaines de Bartók. Nous écoutons tout d'abord deux violonistes du Belgian National Orchestra, ensuite le trio Kalotacheg avec le violoniste Tcha Limberger, l'altiste Rudolf Tony et le contrebassiste Vilmos Sikos Senior, et enfin le Belgian National Orchestra placé sous la direction d'Anthony Hermus. Et nous n'en sommes pas peu fiers, c'est un enregistrement de la RTBF Musique 3.

Le Belgian National Orchestra, conduit par Anthony Hermus, dans les danses de Transylvanie de Béla Bartók, composé en 1915 et orchestré en 1931. Danse qui repose sur des mélodies folkloriques, principalement roumaines, des mélodies collectées par Bartók lors de ses recherches ethnomusicologiques. Il se passionnait pour la musique traditionnelle et réalisait beaucoup de voyages de ce type. Je rappelle aussi que la Transylvanie, avant d'être rattachée à la Roumanie, eh bien, appartenait à l'Empire austro-hongrois. Avant ces danses de Transylvanie de Bartók, nous écoutions de la musique traditionnelle de Transylvanie avec le trio Kalotacheg, qui était constitué du violoniste Chalim Berger, de l'altiste Rudolf Tony et du contrebassiste Vilmos Sikos Senior. Et ce concert, qui mettait en valeur le versant traditionnel de la musique de Bartók, débutait avec l'un de ses 44 duos pour violon, composé en 1931 et qui était interprété par deux violonistes du Belgian National Orchestra. Anthony Hermus accueillait maintenant la violoniste hollandaise Simone Lamsma. Née en 1985, elle est, à la différence de Chalim Berger, une soliste tout ce qu'il y a de plus classique, à la carrure internationale. Elle qui a étudié à l'école Yehudi Menuhin, puis à la Royal Academy de Londres. Simone Lamsma, qui avait choisi la première rhapsodie pour violon et orchestre, SZ87 de Béla Bartók, initialement composé pour violon et piano en 1928, Bartók en réalise une version pour violon et orchestre l'année suivante, en 1929. Et dans cette pièce, le compositeur hongrois rapproche plus que jamais les traditions folkloriques des salles de concert classiques. Vous entendrez par exemple un cymbalum au sein de l'orchestre, ce qui en 1929 était, je peux vous le dire, tout à fait révolutionnaire. Voici la première rhapsodie pour violon et orchestre de Béla Bartók. Simone Lamsma est au violon. Elle est en compagnie du Belgian National Orchestra, dirigé par Anthony Hermus.

Alors, vous ne l'entendez pas, mais je le sais, c'est le Stradivarius Aurora de 1703 de la violoniste hollandaise Simone Lamsma qui résonnait avec tellement de grâce dans cette première rhapsodie pour violon et orchestre de Béla Bartók. Anthony Hermus était à la tête du Belgian National Orchestra. Ce concert consacré à la musique de Béla Bartók et enregistré par la RTBF Musique 3 le 6 février 2026 au Palais des Beaux-Arts de Bruxelles. Ce concert se poursuivait avec un autre duo pour violon de Bartók, issu de l'un de ses 44 duos pour ces deux instruments, composé en 1931. Duo qui sera interprété par deux violonistes du Belgian National Orchestra. Puis ce sera un retour à la musique symphonique de Bartók, toujours avec ses esquisses hongroises, terminées la même année, 1931, que ses duos pour violon. Ces esquisses regroupent des orchestrations d'œuvres pour piano que Bartók a composées entre 1908 et 1911 durant ses nombreux voyages à travers la Roumanie et la Hongrie. Notons que grâce au travail ethnomusicologique de Bartók, eh bien on est aujourd'hui en possession d'un très riche testament du folklore musical de cette région. Voici donc d'abord un duo pour violon de Béla Bartók qui sera suivi de ses esquisses hongroises. Là, il s'agit d'une œuvre symphonique interprétée toujours par le Belgian National Orchestra, conduit par Anthony Hermus.

Des applaudissements très nourris pour les esquisses hongroises de Béla Bartók et surtout pour Anthony Hermus, qui était à la tête du Belgian National Orchestra. Avant elle, nous avons entendu l'un des 44 duos pour violon de Bartók, interprété par deux violonistes du Belgian National Orchestra. À noter que ces deux pièces ont été écrites la même année, 1931. En 1915, Bartók compose les danses populaires roumaines SZ56, qui sont une suite de six courtes pièces pour piano. Comme il en est maintenant familier, il s'inspire de mélodies roumaines traditionnelles de Transylvanie, des mélodies qu'il avait collectées lors de ses nombreux voyages. Il va harmoniser ses danses de manière moderne, mais tout en respectant leur caractère modal, original. Il s'agit vraiment d'une œuvre majeure de la musique du début du XXe siècle et surtout qui illustre parfaitement la fusion entre la recherche ethnomusicologique et le langage créatif de Bartók. C'est un peu l'objet de ce concert aujourd'hui. Bartók qui réalisera ultérieurement une version pour orchestre de ses danses, mais aujourd'hui c'est un arrangement pour deux violons de ces six danses populaires roumaines de Béla Bartók que je vous propose, Tcha Limberger et Misako Akama, concertmeisterin du Belgian National Orchestra, sont au violon.

Un déluge d'applaudissements tellement mérité pour Tchall Limberger et Simone Lamsma que nous écoutions dans un arrangement pour deux violons des six danses populaires roumaines de Béla Bartók. Ce concert enregistré le 6 février 2026 par la RTBF Musique 3 au Palais des Beaux-Arts de Bruxelles se terminait avec la suite de danse SZ-77 de Béla Bartók. Il s'agit là d'une œuvre symphonique composée en 1923 pour le cinquantenaire de la fusion des villes de Bouda et Pest. Cette œuvre puise également dans les recherches ethnomusicologiques de Bartók qui, à l'opposé de toute motivation patriotique, qui va s'inspirer également de musiques arabes, roumaines et de bien d'autres cultures encore, des musiques qu'il fait coexister. C'est un petit peu le génie de Bartók, on l'a compris. Voici donc la suite de danse SZ-77 de Béla Bartók. Et c'est toujours Anthony Hermus qui conduit le Belgian National Orchestra.

0: La suite de danse SZ77 de Béla Bartók. Anthony Hermus dirigeait le Belgian National Orchestra. Et c'était la dernière page de ce concert. Il a été enregistré par la RTBF Musique 3 le 6 février 2026. C'était au Palais des Beaux-Arts de Bruxelles, dans le cadre du festival Bartók qui se tenait du 6 au 8 février. À Beaux-Arts, à Bruxelles, il me reste à remercier chaleureusement l'équipe de prise de son de la RTBF Musique 3, Francis Willems, Bertrand Van Varenberg et Katia Madoul.
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0: Je vous propose de rester dans le parfum hongrois avec 5 danses hongroises de Brahms, dont vous connaissez certainement la version pour orchestre. En voici une version pour piano et c'est Cédric Tiberghien qui est au clavier.

Très belle patte de Cédric Tiberghien dans les cinq danses hongroises pour piano de Brahms, une œuvre écrite à l'origine pour piano à quatre mains et dont Brahms a réalisé la réduction pour piano seul qu'on vient d'écouter. De l'empire austro-hongrois de Brahms, nous nous dirigeons maintenant vers la bohème d'Antonín Dvořák et celle de son cinquième quatuor à cordes.

Le cinquième quatuor en fa mineur d'Antonín Dvorak est dans la version du quatuor Zemlinsky. On se quitte aujourd'hui avec la musique d'Antonio de Cabezón. Nous sommes au XVIe siècle espagnol.

0: L'ensemble Hesperion 21 conduit par Jordi Savall dans une pièce d'Antonio de Cabezón. Voilà, c'est avec cet organiste et compositeur espagnol né en 1510 non loin de Burgos que prend fin notre émission aujourd'hui. Merci beaucoup à vous de l'avoir suivi. C'est Arnaud Quitelier qui va nous rejoindre à ce même micro dans un bref instant pour Club Jazz, une émission qu'il réalise et présente. Je vous retrouve pour ma part très prochainement pour une autre invitation au concert. Je vous souhaite d'ores et déjà une excellente suite de soirée. Au revoir.
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2: Bonsoir et bienvenue dans ce patchwork de concerts captés par Musique 3. 1991, première édition du Festival Jazz à Liège avec sur la scène du Palais des Congrès, Chick Corea en formule trio, Chick Corea au piano, John Patitucci à la basse et Dave Weckl à la batterie.

Chick Corea au piano, John Patitucci à la basse et Dave Winkle à la batterie, enregistré par RTBF Musique 3, c'était le 30 juin 1991, lors de la première édition du festival Jazz à Liège. Et on reste à Liège, même festival, un an plus tard, 1992, avec la chanteuse belge Marie Kay, accompagnée par Jean-François Prince à la guitare, Nathalie Laurie au piano, Jean Warland à la basse et Bruno Castellucci à la batterie.

0: J'ai maintenant le plaisir, l'honneur et l'avantage de vous présenter une fantastique chanteuse de jazz. On est vraiment très content de l'accompagner. Mary Kay.
1: Le morceau que vous avez entendu était une composition et un arrangement de Jean-François Prince, le guitariste. New York Stories. Je l'ai. Quant à moi, eh bien, je vais vous interpréter en Cole Porter et lyrics by Chapel. 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Arrangé par Jean-François Prince.

0: Merci.
1: Marie Kay au chant, accompagnée par Jean-François Prince, à la guitare Nathalie Laurie au piano, Jean Warland à la basse et Bruno Castellucci à la batterie. Deuxième édition du Festival Jazz à Liège. C'était en 1992, enregistré par RTBF Musique 3. D'autres lives à retrouver chaque dimanche soir, 21h, sur la web radio jazz de la RTBF et de Musique 3, Musique 3 Jazz. Et puis également à retrouver des lives à écouter sur RTBF Ovio.
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